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Bonjour à tous. L'armée américaine a mené ce jeudi soir des frappes contre le port iranien de Khaichm ainsi que contre la ville de Bandar Abbas. Mais elle affirme que ce n'est pas une reprise de la guerre. Des médias iraniens ont diffusé des vidéos tournées dans l'ouest de Téhéran qui montrent des systèmes de défense aérienne en action. L'agence iranienne Tasnim affirme de son côté que 3 destroyers américains près du détroit d'Ormuz ont été pris pour cible par la marine iranienne. Téhéran qui accuse Washington d'avoir violé le cessez-le-feu. L'ultimatum de Donald Trump à l'Union européenne, le président américain a signalé à la présidente de la Commission européenne que Bruxelles avait jusqu'au 4 juillet pour respecter l'accord commercial conclu entre les deux parties. Passé ce délai, les droits de douane imposés par Washington à l'UE bondiraient immédiatement. Un Français qui a pris l'avion avec un cas confirmé d'antivirus a été isolé en raison de symptômes bénins. Des tests seraient en cours. Les 5 autres ressortissants français à bord du navire touché par un foyer de la maladie ne présenteraient pas de symptômes inquiétants selon le Quai d'Orsay. Le bateau de croisière fait route vers Tenerife aux Canaries où il devrait accoster samedi. Patrick Bruel dans la tourmente. 15 nouvelles femmes mettent en cause le chanteur dans une enquête publiée par Mediapart. 7 d'entre elles, dont une mineure, dénoncent des relations sexuelles auxquelles elles n'auraient jamais consenti. Le chanteur conteste. Patrick Bruel est actuellement visé par plusieurs enquêtes en France et en Belgique. Rien ne va plus au Real Madrid. Une vive altercation aurait eu lieu au centre d'entraînement entre l'international français Aurélien Tchouaméni et Federico Valverde. L'Uruguayen aurait été admis à l'hôpital. Le club madrilène a ouvert une enquête interne et les deux joueurs pourraient être sanctionnés. Du football, mais du côté des terrains. Et c'est terminé pour Strasbourg en Ligue Conférence. Les Alsaciens, battus 1-0 lors de la demi-finale aller, n'ont rien pu faire lors du match retour ce jeudi soir à la Méno. Ils ont été défaits à nouveau sur le même score, 1-0. Excellent début de journée à tous, à notre écoute.

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1: Allez, quasiment 6h25. Marco,
2: ouais.
1: Je sais que t'aimes bien faire des trous dans les. Quand tu vas à la plage, t'aimes bien faire un petit trou.
2: Oui. alors, explique-toi.
1: Non, pour t'amuser avec les enfants. Pour faire autre chose. Alors, il va falloir faire attention, les amis, puisqu'en Espagne, ça y est, il est interdit de faire des trous dans le sable. Je dis ça parce qu'on approche sérieusement des vacances, la période estivale. Vous risquez jusqu'à 200 000 euros d'amende si vous faites des trous dans le sable.
2: Ah oui, d'accord.
1: Alors, c'est la municipalité de Nigrán, dans le nord de l'Espagne, qui vient d'interdire donc de creuser des trous dans le sable sur ses plages. Alors, cette mesure radicale, à ton avis, c'est pourquoi ?
2: Bah pour éviter peut-être de se tordre la cheville quand on arrive avec les familles et le parasol.
1: Ouais. Ça vise à prévenir les accidents corporels comme les entorses et à protéger la biodiversité locale. Alors les autorités souhaitent particulièrement empêcher la création donc, de fosses géantes. Parce que des fois tu t'amuses, t'es là avec tes potes. Et plus c'est gros, plus tu dis, plus tu t'amuses et plus tu rigoles. C'est comme ça. On devient un petit peu débile quand on est avec les potes. Donc tu fais un gros trou et à un moment, forcément, tu vas dégrader un petit peu l'écosystème et les personnes qui font pas attention peuvent se blesser. Donc les amendes démarrent à partir de 60 000 euros et ça peut monter jusqu'à 200 000 euros. Donc faites attention.
2: Ouais. Creusez si vous partez, on le rebouchez-le quoi.
1: je sais même pas si on a le droit en fait de commencer à creuser le trou. Dans le sable.
2: Ça serait dommage de commencer les vacances d'été qu'une entorse, quoi.
1: Ça serait vraiment dommage. Mais à chaque fois que tu vas sur les plages, tu vois les enfants, ils sont là, ils creusent, ils font des châteaux. T'as le papa derrière qui essaie de faire le plus gros trou du monde pour être le super-héros de l'enfant.
2: Ouais, ça fait partie
1: du jeu.
2: Ouais.
1: Donc voilà, jusqu'à 200 000 euros d'amende, si vous faites des trous dans le sable. Alors attention, ça se passe en Espagne pour le moment, du côté de la municipalité de Nigrán. Dans quelques minutes, allez, le rappel des titres qui arrive, ça sera tout à l'heure à 6h30. Puis si vous êtes du côté de Talent, je vous attends nombreux et nombreux jusqu'à 9h. On fait une émission en live, en direct du stade Maurice Baquet. Ça va être une journée spéciale avec à l'honneur les forces de l'ordre. Donc voilà, il y a l'armée de l'air.
2: L'armée

0: La marine
1: qui vient d'arriver d'ailleurs, ils sont arrivés en bateau.
2: La police, la gendarmerie, tout le monde sera là. Et l'hélico à 7h.
1: Et l'hélico qui va venir se poser ici sur le stade. Donc n'hésitez pas à venir nous faire un petit coucou. On continue avec Achille. Voici Millions de cœurs. Bon réveil.
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0: on écoutera Joe également avec End of Beginning et tout de suite le rappel des titres avec Marco.
1: Et ce camion qui finit sa course dans les pompes funèbres, ça s'est passé hier à Omécourt, un poids lourd qui a dévié de cette trajectoire pour une raison inconnue avant d'aller s'encastrer dans un bâtiment. Le conducteur légèrement blessé a été pris en charge par les secours, il était hospitalisé. Les dégâts matériels eux sont très très lourds. Une enquête a été ouverte sur place pour déterminer les circonstances exactes de cet accident. Deux familles évacuées après l'effondrement d'un mur en Meurthe-et-Moselle, ça s'est passé à Blénaud-les-Toul. Le mur d'une grange s'est effondré, emporté avec lui le mur de la maison mitoyenne. C'était en plein centre du village. Fort heureusement, pas de blessés, mais les deux occupants de l'habitation ont pu sortir d'eux-mêmes. Ils ont dû être relogés par des proches. Enfin, demain samedi, la ville de Yutz va se transformer en immense terrain de jeu artistique. Ce sera l'occasion des Euphoriques 2026 pour une nouvelle édition. D'un rendez-vous devenu incontournable, l'avenue des Nations et l'esplanade de la brasserie vont vibrer au rythme des artistes venus d'ici et d'ailleurs, avec au programme du cirque, du théâtre, de la musique, de la danse, de l'humour et de la poésie. Rendez-vous demain.
0: Allez, 6h31, on fait un petit tour du côté de la météo et du ciel bleu actuellement à Talange.
1: Ouais, effectivement, on en profite, ça sera comme ça pour l'ensemble de la région, pas de jaloux. Aujourd'hui, on se vendredi 8 mai après la grisaille et la pluie, retour d'un ciel bleu, d'un grand soleil, on aura 20 degrés pour les maxi.
0: Alors pourquoi on parle de Talange, c'est qu'on est en direct, en plein cœur du stade Maurice Baquet à Talange pour cette journée spéciale à l'occasion du 8 mai.
1: Effectivement, journée historique à 8 mai 45, fin de la Seconde Guerre mondiale, on l'a faite, cette journée elle est fériée en France, pas mal de gens au travail, d'autres profitent de cette journée fériée et nous on est ici à Talange au stade Maurice Baquet pour cette troisième journée dédiée aux forces armées, aux forces de l'ordre. On a la marine qui vient d'arriver, on a l'armée de terre, on a la police municipale, la police nationale, la gendarmerie, ils sont tous là, ils arrivent tranquillement pour cette grande journée. Tout au long de ce vendredi, on aura des stands, il y aura des véhicules visitables, il y aura plein de belles choses pour ceux qui veulent en savoir plus. Pourquoi pas peut-être rejoindre les rangs, parce qu'on peut recruter également, on peut venir s'engager, c'est possible, et également cette journée importante.
0: Alors ce que tu ne savais pas Marco, c'est que les premiers qui sont arrivés ne sont pas ceux qui vont officier tout au long de la journée, eux sont là pour toi aujourd'hui.
1: Ah, ils sont venus m'arrêter, c'est ça?
0: Ils sont venus te récupérer.
1: Ils sont venus me récupérer, d'accord.
0: Allez, on joue ensemble, on vous offre vos entrées pour le parc Walligator. Alors, on parle d'Arnold Schwarzenegger aujourd'hui. Quel était le tour de bras, donc le biceps d'Arnold Schwarzenegger à son apogée, quand il était vraiment en forme, quel était le tour de bras en centimètres? 45 cm, 55 cm ou 65 cm. Quel était le tour de bras, le biceps donc d'Arnold Schwarzenegger en centimètres quand il était au top de sa forme? 45, 55 ou 65 cm, vous avez la bonne réponse. Il y a Facebook, il y a Instagram officiel Leur FM, vous envoyez donc votre réponse en message privé, vos coordonnées plus la réponse, 45, 55 ou 65. Et vous avez également la possibilité de le faire directement sur le WhatsApp 07 59 61 74 64. Est-ce qu'on donne un indice ou pas Marco?
1: On va viser gros, viser très très gros.
0: Mais pas trop gros quand même.
1: Mais pas trop gros quand même.
0: Mais pas trop gros quand même. Voilà, c'est l'indice qu'on peut vous donner. Vous restez avec nous. Il y a Joe qui arrive dans quelques minutes avec End of Beginning et l'horoscope. À tout de suite.
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2: Et on est parti, on démarre avec les béliers. De bonnes nouvelles sont en vue. L'atmosphère de cette journée renforce votre confiance. Les taureaux, votre forme est capricieuse. Les hauts et les bas que vous éprouvez sont des signes de fatigue cérébrale. Gémeaux, l'ambiance est plus laborieuse que festive, mais au moins, elle est très constructive. Les cancers, quelle créativité, vous brillez de tous vos feux et vous occupez la scène à plein temps. Les lions, c'est une journée de bilan ou de préparatifs, voire les deux. En tout cas, c'est une pause bienvenue. Vous pouvez vous recentrer sur vos objectifs. Vierge, vous débordez de bonnes idées et vous vous sentez serein dans une atmosphère sérieuse et constructive. Balance, si vous êtes seul, vous aurez l'occasion de faire une rencontre amicale très riche en potentiel, ne restez pas chez vous. Scorpion, c'est le moment de faire part de votre perspective, de faire aboutir des alliances commerciales ou financières. Sagittaire, vous aurez l'impression que tout traîne, vous puisez dans vos ressources et cela vous stresse. Levez le pied. Capricorne, votre sens des responsabilités vous sera très utile aujourd'hui. Vous avez mûri vos perspectives d'avenir positivement. Verseau, sachez attendre jusqu'au bout avec obstination, sans juger les autres. Les poissons, pour terminer, c'est avec un moral au top et un surplus de dynamisme que vous allez prendre des décisions énergiques aujourd'hui. Belle matinée sur l'Or FM.
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0: À l'instant avec Treasure, il est 6h49, l'histoire insolite du jour qui arrive dans quelques minutes et un manque de bol pour un monsieur qui a pendant des années essayé de faire son puzzle. On va en parler dans quelques minutes. Avant ça, je voulais faire un petit coucou là sur les réseaux sociaux. On a Eric qui nous dit bonne journée à toute l'équipe. À Verdun, apparemment, il fait 6 degrés.
1: Oh, c'est pas mal.
0: Actuellement, Fanny qui nous dit hello les garçons, je travaille. Je viens de sortir de nuit, une bonne journée à vous, salut les garçons, bon vendredi et bon petit déjeuner avec ce beau ciel, ça c'est Romain. Qui c'est qu'on a? On a Aurore, coucou les garçons, ça aurait été avec plaisir, je serais passé vous voir, mais malheureusement direction le Luxembourg.
1: Ah oui,
0: ah oui,
1: férié,
0: il travaille là aujourd'hui au Luxembourg, donc voilà, n'hésitez pas, venez nous faire un petit coucou sur les réseaux sociaux officiels leur FM.
1: Et puis on salue également le CLTEP de Talange et la ville de Talange qui nous accueille aujourd'hui pour cette troisième journée dédiée aux forces armées et aux forces de l'ordre.
0: C'est une belle journée en tout cas qui s'annonce et l'hélico là qui va arriver, il y a un hélicoptère là, qui va se poser carrément au niveau du stade Maurice Baquet.
1: On va filmer tout ça, on va vous le mettre en ligne.
0: On va vous le mettre sur nos réseaux sociaux. Allez, un petit coucou à Elisabeth, Laurie, Fanny, Claudine, à Marie-Josée, à Cindy, à Céline, à Eric également, Facebook et Instagram officiel. L'heure FM dans quelques minutes, la petite histoire insolite du jour. Avant ça, le nouveau Amel Bent qui s'appelle L'amour, ça se donne. Bienvenue, 6h50.
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1: Alors vous souhaite une excellente matinée. Alors vous entendez certainement derrière moi l'hélico de l'armée de l'air là qui est en train de se poser. On est du côté de Talange. Il arrive en même temps. Il se pose sur le stade Maurice Baquet. C'est vrai que c'est impressionnant hein, de voir un hélico en train de se poser. Journée spéciale pour les forces de l'ordre actuellement du côté de Talange. Alors on parlera de notre histoire insolite dans quelques minutes. Vous restez avec nous. Tout à l'heure à 7h, on aura bien évidemment le flash local. Et on arrive juste après ça. Ne bougez pas.
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0: Belle matinée avec nous, c'est Leur FM, la radio Lorraine, le mix du matin, la Rousseau et les Space Girls qui vont s'enchaîner, rien que pour vous.
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0: Et on retrouve le flash local avec Marco. Bonjour Marco.
2: Bonjour Johan, bonjour à tous.
0: Un homme tente de se faire la belle au tribunal.
2: Il était présenté devant la justice mercredi à Sarreguemines en Moselle-Est et dans le cadre d'une comparution immédiate pour un refus de se soustraire à un contrôle de police. Ce prévenu de 37 ans s'est évadé du palais de justice en pleine audience. Une courte cavale qui s'est achevée devant les cinémas forums de la commune. Pour ces faits de rébellion, il écope de 8 mois de prison ferme. Un homme âgé de 81 ans, grièvement blessé après avoir été percuté par un TGV, c'était hier soir vers 18h à Nancy, alors que le train n'était qu'à quelques centaines de mètres de la gare. Le trafic ferroviaire a été fortement perturbé, une enquête a été ouverte sur place. Un camion qui finit sa course dans les pompes funèbres, ça s'est passé hier en fin de matinée à Homécourt. Le poids lourd a dévié de sa trajectoire pour une raison encore inconnue avant d'aller s'encastrer dans le bâtiment de la société Trentar aussi. Le conducteur légèrement blessé a été pris en charge par les secours et il a été hospitalisé. Les dégâts matériels sont très lourds, une enquête a été ouverte sur place pour déterminer les circonstances exactes de cet accident.
0: Samedi, la ville de Yutz se transformera en immense terrain de jeu artistique.
2: Et ça sera l'occasion des Euphoriques 2026 pour une nouvelle édition de ce rendez-vous devenu incontournable. L'avenue des Nations, l'esplanade de la brasserie vont vibrer au rythme des artistes venus d'ici et d'ailleurs avec au programme du cirque, du théâtre, de la musique, de la danse, de l'humour et de la poésie. Une journée gratuite, familiale et immersive à vivre dès demain.
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0: Allez, 7h, quasiment 2 minutes, un petit tour du côté de la météo.
2: Avec un grand soleil, ça fait plaisir de le retrouver après une semaine assez maussade. On aura de la lumière, de la luminosité, du soleil pour tout le monde aujourd'hui. 6 degrés pour les mini, 20 pour les maxi.
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0: Alors nous sommes le 8 mai aujourd'hui, journée fériée en France. Alors c'est vrai qu'il y en a qui vont quand même travailler aujourd'hui puisque
2: c'est la journée de solidarité.
0: Puis si vous allez direction le Grand-Duché, forcément, et ben vous travaillez aujourd'hui. Je crois que c'est férié demain.
2: Férié demain, Luxembourg.
0: Donc voilà. En tout cas, n'hésitez pas à venir nous retrouver sur nos réseaux sociaux officiels RFM, Facebook et Instagram. Alors aujourd'hui, on souhaite une bonne fête aux désirés. C'est la journée mondiale également de la Croix-Rouge et journée un petit peu spéciale. Alors là, on est en train de se bronzer la pilule. On voit rien. On aurait dû prendre des lunettes de soleil. Voilà. Mais c'est sympa. On est en plein cœur de Talange au stade Maurice Baquet pour cette journée spéciale dédiée aux forces de l'ordre.
2: Et oui, c'est la troisième édition des journées de cette journée dédiée aux forces de l'ordre et bien sûr aux forces armées avec l'hélicoptère de l'armée terre qui vient de se poser là. Sur la pelouse, on a filmé l'arrivée de l'hélicoptère tranquillement. Bon appétit, voilà, il y a des auditeurs qui viennent prendre le petit déjeuner avec nous. C'est comme ça de 6h à 9h, à chaque fois qu'on sort des studios, les amis, venez nous rejoindre.
0: C'est impressionnant, c'est vrai qu'il y a beaucoup de monde là, ils sont venus pour l'hélico. Ils sont pas venus pour toi, ils sont venus pour l'hélico.
2: Ah, pour l'hélico.
0: Ils sont venus juste pour l'hélico. On joue ensemble, on vous offre des entrées pour le parc Walligator. Alors, la question, on parle aujourd'hui d'Arnold Schwarzenegger, question très sérieuse. Parce que je suis sûr qu'il y en a plein qui se posent la question. Quel était...
2: C'est vrai que le matin, on se demande.
0: On se dit, mais combien qu'il faisait le tour de bras, le biceps d'Arnold Schwarzenegger quand il était en forme? Alors, quel était le tour de bras, donc, ce fameux biceps d'Arnold Schwarzenegger à son apogée, quand il était vraiment en forme?
2: Au top du top.
0: Au top du top. Alors, bien évidemment, c'est en centimètres et pas en mètres. 45 centimètres, 55 centimètres ou 65 centimètres. Quel était le tour de bras? C'est un peu le tien, j'ai l'impression.
2: Un demi.
0: C'est... Moi, c'est mon tronc. Alors, 45, 55 ou 65. Vous avez la bonne réponse. Facebook, Instagram officiel Leur FM. Vous envoyez donc votre réponse sur nos réseaux sociaux en message privé. Toutes vos coordonnées plus la réponse 45, 55 ou 65. Et vous avez la possibilité également de le faire. On est connecté sur le WhatsApp. N'hésitez pas. 07, 59, 61, 74, 64. On joue ensemble à 7h50. On appelle l'un ou l'une d'entre vous. Même si on est en déloc, il n'y a aucun problème. On pourra quand même vous appeler tout à l'heure ici en direct de Talange. 07, 59, 61, 74, 64. Vous envoyez donc 45, 55 ou 65. Quel était le tour de bras, le biceps d'Arnold Schwarzenegger quand il était vraiment en pleine forme? Est-ce qu'on donne un indice, Marco?
2: 45, c'est un peu petit quand même.
0: Ok.
2: 45, c'est moins.
0: Et 65, c'est un peu trop.
2: Et 65, c'est un peu beaucoup quand même.
0: Donc allez-y, vous envoyez donc vos réponses dès maintenant, on vous attend. Et pour la suite, c'est le mix du matin avec Larusso, tu m'oublieras, ces deux souvenirs enchaînés, Larusso et les Spice Girls, bienvenue.
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1: Allez, 7h11, Marco. Dans quelques minutes, on recevra nos premiers invités. On est en direct, ouais. Donc, du côté de Talange aujourd'hui. Pour cette journée spéciale à l'occasion du 8 mai, les forces armées qui sont à l'honneur. Alors, forces armées...
2: Forces de l'ordre, gendarmerie, marine nationale, ils sont tous là pour bien se présenter au public, présenter leur activité, faire des visites de véhicules, faire des simulations également. Et puis, pourquoi pas susciter des vocations, ouvrir des carrières.
1: Ils cherchent.
2: Oui, ils cherchent.
1: Ils cherchent en ce moment. Donc, voilà, ce sera l'occasion de prendre des infos. On va parler de cette histoire insolite là qui s'est passée du côté de Colorado Springs. Il s'appelle Lou Salas. En fait, c'est un retraité qui est passionné, qui a consacré 4 ans de sa vie et près de 800 heures de travail pour assembler What a Wonderful World. C'est le plus grand puzzle commercial au monde, voilà. Composé, écoute bien, de 60 000 pièces installées sur une table sur mesure de 9 mètres de long.
2: Je veux dire, c'est un terrain de foot, cette table.
1: Il est énorme. Il a dû donc utiliser un harnais suspendu au plafond.
2: D'accord.
1: Parce qu'il s'amusait à positionner donc les éléments centraux de cette immense carte. Il était suspendé.
2: Ah, comme Tom Cruise dans Mission Impossible,
1: comme Tom
2: en fait.
1: Cruise, okay. Sauf que c'était pas Tom Cruise.
2: Ouais.
1: C'était Tom sans Cruise. Alors, il a eu une mauvaise surprise. Ah. C'est qu'en fait, une fois qu'il a terminé le puzzle, il s'est rendu compte qu'il manquait une seule pièce.
2: Ah non.
1: Tu te rends compte, t'as fait tes 59 999 pièces.
2: Aïe, aïe, aïe.
1: Et il manque une pièce, donc du coup, eh bien, l'homme a choisi de démonter son puzzle pour l'offrir gratuitement à une association ou à un particulier.
2: Il est dégoûté. C'est là qu'il va retrouver la pièce sous un meuble quelques années plus tard.
1: Bah, je sais pas. En tout cas, voilà, il fait le buzz, ce monsieur, sur les réseaux sociaux. 4 ans pour terminer ce puzzle et au final, il manque une pièce.
2: Oh,
1: il en a 59 999. Donc voilà, le puzzle s'appelle What a Wonderful World. Allez voir, vous allez voir, c'est un truc qui est juste énorme. Ça se passe en tout cas sur les réseaux sociaux. Il a mis 4 ans en tout cas pour le faire. Vous restez avec nous dans quelques minutes. Eh bien, on arrive. On aura notamment Superbus avec Kyo. On va s'écouter OK KO. Et puis, il y aura Dizzy's avec Théodora. Ce sera Mélodrama. Puis, si vous êtes du côté de Talange, n'hésitez pas à venir nous faire un petit coucou. On est en direct du stade Maurice Baquet à Talange.
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3: Allez, les 7h20 enfilent sur les routes de la région. Ralentissement entre Crunet et Omès, ça coince sur le secteur d'Audaltiche, entre Compfen et Volmerange-les-Mines. Massrenchen, Frisange, et puis sur la 31, c'est déjà bien chargé. Et notamment, vous passez tout près de chez nous, à Talange.
4: N'hésitez pas, voilà, on est au stade Maurice Baquet. Jusqu'à 9h, on fait l'émission en direct. Journée dédiée aux forces de l'ordre, à l'armée également. On en parle, on vous poste pas mal de choses là sur nos réseaux sociaux officiels, Lorre FM, Facebook et Instagram. Un petit coucou également à Stépi, à Sandra, à Maximilien, Véronique, à Katia et à Lucia qui viennent de nous retrouver, à Céline, sur Facebook et sur Instagram officiel Lorre FM. On continue avec Superbus et Kyo. Voici OK KO.

0: Allez, belle matinée, Superbus à l'instant avec OK de KO. Donc voilà, Superbus avec le groupe KO, c'est sympa, voilà.
1: Ouais. Une... sympa.
0: Belle petite chanson. Bon retour en tout cas pour le groupe Superbus. Il est 7h23, on est en direct de Talange, Marco.
1: Effectivement, troisième édition de cette journée dédiée aux forces armées et aux forces de l'ordre. On parle bien sûr de la gendarmerie, de la police nationale, municipale. L'armée de terre également qui est là. On a la marine nationale également qu'on a rencontrée tout à l'heure. Et là,
0: c'est les premiers à être arrivés. Je tiens à le signaler. La marine nationale.
1: Tu vas faire des copains et des copines aujourd'hui.
0: Ils étaient là en premier. Il faut le dire.
1: En tout cas, on va poser la question. Nadège, qui est donc chef du centre de recrutement de la gendarmerie. Bienvenue, Nadège.
2: Merci.
1: Nadège, vous êtes arrivée à quelle heure du coup? Parce que Joanne nous dit que la marine est arrivée avant la gendarmerie. Est-ce que c'est vrai? Est-ce que c'est une légende?
0: Ils viennent d'arriver là, il y a quelques
2: minutes. On a fait une patrouille de 4 heures avant et puis on est
1: d'accord. Bon, très bien. Nadège, vous êtes chef de recrutement donc pour la gendarmerie. Journée importante parce qu'elle a lieu tous les 2 ans ici à Talange. À quoi vont avoir droit les gens qui vont venir vous rejoindre? Vous êtes énormément de corps d'armée des forces de l'ordre et il va se passer plein de choses jusqu'à 17h ici.
2: Oui, c'est ça. Donc on est cette année la première fois présent sur site sur invitation du CIRFA de Metz, hein, le capitaine Lacour. Et nous, on a présenté différentes spécialités. On va présenter la brigade fluviale avec les plongeurs. On va présenter les motards, les journaux de trajectoire. On aura un simulateur de conduite également.
1: D'accord.
2: Et puis, on va présenter la réserve, les gens qui veulent intégrer notre institution, mais garder leur emploi civil, ce genre de choses.
1: D'accord.
2: Et évidemment, moi, le recrutement sur tous les corps de métier gendarmerie.
1: Bah justement, on en parlait tout à l'heure avec les premiers
0: invités.
1: C'était
0: la question que je voulais poser.
1: Je t'en prie.
0: Parce que ça a été mon grand débat la semaine dernière. On m'a dit, tu sais que tu peux faire réserviste.
1: Ah oui, mais t'es pas trop vieux.
0: Mais on m'a dit, attention, t'es trop vieux.
1: Ah bah
0: c'est
1: voilà.
0: Jusqu'à quel âge pour être réserviste?
2: Oui, alors la réserve...
0: Elle regarde quand même et puis elle dit oui.
1: Elle a levé un peu les yeux, Nadège. Bon.
2: Oui, la réserve... Il y a une grosse annonce du gouvernement l'année dernière, mais effectivement, la réserve dans les armées, on peut être recruté beaucoup plus tard qu'en gendarmerie, mais que les gens viennent nous trouver, il y a toujours des possibilités d'œuvrer et de donner du sens à une journée de réserve. Effectivement, l'âge peut être une limite.
1: Très bien.
0: Mais elle n'a pas répondu à ma question.
1: C'est vrai.
0: Elle n'a pas répondu à ma question. C'est quel âge?
2: Venez nous voir.
1: Bon, justement, pour les plus jeunes, parce que c'est vrai qu'on a déjà pas mal de public qui est présent depuis 7 heures et l'arrivée de l'hélicoptère de l'armée de terre qu'on a suivi en direct et qu'on vous a posté sur les réseaux sociaux, les amis. Parmi les jeunes, si un jeune se dit, tiens, moi, papa, maman, j'ai envie de m'engager auprès de la gendarmerie, par exemple, auprès de la police nationale, de l'armée de terre, on peut vous rejoindre à partir de quoi? Comment on fait?
2: Alors, chez nous, on va parler d'âge pour le coup, parce qu'on peut créer son dossier dès 17 ans.
1: Sans parler de Joanne, du coup. On peut pas.
2: En aparté. Dès 17 ans, on peut constituer son dossier. On peut être formé encore en étant en fin de minorité. Et on peut intégrer l'active, l'opérationnel sur la voie publique à la majorité.
1: D'accord.
2: Voilà. Donc, dès 17 ans, sur différents types de parcours, l'opérationnel, le terrain, l'intervention, ce qu'on peut voir en reportage télé.
1: D'accord.
2: Et puis le soutien, c'est-à-dire tous les gens qui vont nous permettre de fonctionner du mécano à la personne qui calcule la paye.
1: Très bien, bah c'est noté, c'est pas mal ça.
0: Vous avez pas une radio?
2: On a le CIRPA, on a le bureau communication de la région qui œuvre pour nous faire une partie
0: ça
2: rayonnement.
0: Un peu de gaieté, moi. C'est ça que je me disais, créer une radio gendarmerie, tu vois, une radio interne avec un peu de musique.
1: Tu sais ce qu'on va faire, voilà. La saison prochaine, on va venir faire une émission au sein de la gendarmerie.
2: Avec plaisir.
0: C'est vrai. Bien sûr.
1: On va débarquer à la gendarmerie, monsieur.
0: On va faire une émission en direct de chez vous, alors. Avec grand plaisir. En tout cas, Nadège, je vous ai la pêche, ça fait plaisir.
1: Et de très belles lunettes rose fluo, hein.
2: C'est ça, assorti à la montre.
1: Assorti à la montre, oh là là.
0: Et le sourire. Franchement, ça fait plaisir.
1: Le sourire, ça fait plaisir, ouais.
0: Est-ce que tu avais d'autres questions, Marco?
1: Bah non, c'est tout bon. Merci beaucoup, Nadège.
2: Merci à vous, au plaisir de recevoir les gens.
0: Ne vous éloignez pas, parce que je veux savoir l'âge.
1: Il va pas vous lâcher.
0: Allez, This Is avec Théodora, on s'écoute Mélodrama pour vous emmener jusqu'à 7h30. Je vous rappelle des titres. Restez là, c'est le Réveil Heure FM en direct de Talange aujourd'hui.
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0: c'était Mélodrama sur la Radio Lorraine. Il est 7h30, Marco, on est parti. Le rappel des titres.
1: Un homme qui tente de se faire la belle au tribunal justice mercredi à Sarreguemines en Moselle-Est dans le cadre d'une comparution immédiate suite à un refus de se soustraire à un contrôle de police. Ce prévenu de 37 ans s'est évadé du palais de justice, une courte cavale qui s'est achevée devant les cinémas Forum de la commune. Pour ces faits de rébellion, les copes de 8 mois de prison ferme. Un homme âgé de 81 ans grièvement blessé après avoir été percuté par un TGV, c'était hier soir vers 18h sur le secteur de Nancy. Le trafic ferroviaire a été fortement perturbé, une enquête a été ouverte. Enfin, samedi, la ville de Yutz va se transformer en terrain de jeu artistique. Ce sera l'occasion des Euphoriques 2026 pour une nouvelle édition de ce rendez-vous devenu incontournable. L'avenue des Nations, l'esplanade de la brasserie vont vibrer au rythme des artistes venus d'ici et d'ailleurs, avec au programme du cirque, du théâtre, de la musique, de la danse, de l'humour ou encore de la poésie.
0: 7h31, quelle belle journée, en tout cas pour le moment.
1: Ah oui, non mais ça va durer, même encore demain, c'est la tendance de ce week-end qui se dessine avec un grand soleil sur l'ensemble de la région. On profite après un début de semaine et un milieu de semaine maussade avec de la grisaille, de la pluie. Aujourd'hui, ça sera beau, grand soleil pour tout le monde, pas de nuages à l'horizon et 20 degrés pour les maxis.
0: C'est la bonne nouvelle. Et la deuxième bonne nouvelle, si vous voulez prendre le petit-déj avec nous, on est actuellement du côté de Talange. J'en ai en plein. Et c'est la première fois. C'est impressionnant d'être en plein air et de faire une émission de radio en plein air. Il fait beau.
1: Ouais.
0: Il y a du monde.
1: Ouais.
0: Les gens arrivent au fur et à mesure. Donc, c'est une journée spéciale au stade Maurice Baquet. Donc, à Talange, si vous voulez venir nous faire un petit coucou, c'est avec grand plaisir. On joue ensemble dans quelques minutes. Il vous reste 10 minutes pour envoyer votre réponse. Il y a deux entrées pour le parc Walligator à gagner. Alors, quel était le tour de bras, le biceps d'Arnold Schwarzenegger à son apogée, donc quand il était en pleine forme,
1: au top de sa forme,
0: en centimètres donc, le tour de bras, 45 cm, 55 cm ou 65 cm. Allez-y, vous envoyez votre réponse, Facebook, Instagram officiel RFM, donc vous envoyez ça en message privé. Vous envoyez vos coordonnées plus la réponse et vous pouvez le faire également directement sur nos réseaux sociaux. Les réseaux sociaux, oui. Et le WhatsApp 07 59 61 74 64. Quel était le tour de bras, le biceps d'Arnold Schwarzenegger à son apogée, 45, 55 ou 65?
1: 45, 65, ça va pas.
0: T'es sûr?
1: Ah, certain.
0: Ok. Bon, si vous avez écouté Marco, vous avez peut-être la bonne réponse.
1: Peut-être.
0: Si vous voulez écouter, parce que c'est pas tout le temps qu'on l'écoute. Hein. 07 59 61 74 64. On arrive avec Jack et Carla. On fera un point également sur l'horoscope et on joue tout à l'heure à 7h50. Bonne chance.
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2: Et on est parti, on démarre avec les béliers. De bonnes nouvelles sont en vue. L'atmosphère de cette journée renforce votre confiance. Les taureaux, votre forme est capricieuse. Les hauts et les bas que vous éprouvez sont des signes de fatigue cérébrale. Gémeaux, l'ambiance est plus laborieuse que festive, mais au moins, elle est très constructive. Les cancers, quelle créativité, vous brillez de tous vos feux et vous occupez la scène à plein temps. Les lions, c'est une journée de bilan ou de préparatif, voire les deux. En tout cas, c'est une pause bienvenue. Vous pouvez vous recentrer sur vos objectifs. Vierge, vous débordez de bonnes idées et vous vous sentez serein dans une atmosphère sérieuse et constructive. Balance, si vous êtes seul, vous aurez l'occasion de faire une rencontre amicale très riche en potentiel. Ne restez pas chez vous. Scorpion, c'est le moment de faire part de votre perspective, de faire aboutir des alliances commerciales ou financières. Sagittaire, vous aurez l'impression que tout traîne, vous puisez dans vos ressources et cela vous stresse. Levez le pied. Capricorne, votre sens des responsabilités vous sera très utile aujourd'hui. Vous avez mûri vos perspectives d'avenir positivement. Verseau, sachez attendre jusqu'au bout avec obstination, sans juger les autres. Les poissons, pour terminer, c'est avec un moral au top et un surplus de dynamisme que vous allez prendre des décisions énergiques aujourd'hui. Belle matinée sur Leur FM.
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2: Bon. Ah ben non.
0: Bon Gilles, ça va?
2: Ah oui, ça va. Ça faisait longtemps.
0: Je me disais, bruitage là, je ne le connaissais plus. Alors, on a une petite info, Marco.
2: Effectivement, ça concerne la circulation, parce que aujourd'hui et demain se trame la fête de l'Europe, notamment sur le secteur de Schengen, et il y aura pas mal de routes qui vont être fermées à la circulation pour le bon déroulement de l'événement. Ça concerne notamment la route touristique qui relie Kunstleben à Schengen, qui sera coupée à la circu de ce vendredi jusqu'à demain minuit. Et puis, on rappelle que la route des vins à Kunst, elle est en travaux, elle est aussi coupée à la circulation. Donc, soyez très, très, très prudents. Si vous arrivez sur le secteur, ça concerne la fête de l'Europe les 8 et 9 mai à Schengen.
0: Voilà, le message est passé et on joue ensemble avec, alors il me semble que c'est David, c'est ça que tu m'as dit?
2: C'est ça,
0: David.
2: Ouais.
0: Ok.
2: Donc on les conflant.
0: Bonjour David.
2: Salut David.
3: Bonjour tout le monde.
0: Comment ça va, David?
3: Ça va, merci.
0: Bon David, vous habitez où du coup?
3: À Doncourt-les-Conflans.
0: À Doncourt-les-Conflans, donc voilà, dans le 55, il fait beau là.
2: 54.
3: Dans le 54.
0: Ah, 54, soit. Ouais, dès qu'on parle de Conflans, c'est 55, tu vois.
2: À la Meuse, non, c'est Meurthe-et-Moselle.
0: Meurthe-et-Moselle, d'accord, ok. Il fait beau chez vous là actuellement?
3: Ouais, ça va, il fait beau.
0: Ok, bon. Comme chez nous ici à Talange, puisqu'on est en plein air là, on est au stade Maurice Baquet, on fait une émission. Jamais fait d'émission comme ça, en plein air, devant.
2: Avec un atterrissage d'hélicoptère pour la troisième journée dédiée aux forces armées, aux forces de l'ordre.
0: Alors attention David, la question, quel était le tour de bras, le biceps d'Arnold Schwarzenegger à son apogée? Donc un tour de bras en centimètres, 45, 55 ou 65?
3: 55 centimètres.
0: Eh ben oui, c'est la bonne réponse, bravo. Je dis bravo, 55 centimètres, c'est énorme, 55 centimètres.
2: Ah, c'est pas du petit bras, c'est une cuisse.
0: Oui, c'est ma cuisse, là. avec pas moins de 55 centimètres pour ce tour de bras, ce biceps d'Arnold Schwarzenegger.
3: Donc ça devait être à l'époque de Conan. Ça devait être à l'époque de Conan le Barbare.
2: Ah bah à mon avis c'est là qu'il était le plus baraqué.
0: Ah voilà,
2: était énorme.
0: Terminator aussi, il était pas mal. Bon en tout cas David, c'est gagné. Deux entrées pour le parc Walligator. Donc félicitations, vous quittez pas puisqu'on va prendre vos coordonnées en antenne, d'accord?
3: C'est gentil, merci à vous.
0: Merci,
3: je vous souhaite une très bonne journée.
0: Eh ben moi aussi,
2: David.
0: À bientôt. Dans quelques minutes, Angèle avec Justice qui arrive. On va s'écouter What You Want et puis on aura le flash local tout à l'heure à 8h.
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0: Bienvenue tout le monde, il est 8h.
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0: Allez, on retrouve le flash local avec Marco. Bonjour Marco.
2: Bonjour Joanne, bonjour à tous.
0: La police lance un appel à témoins pour tenter de retrouver un homme de 42 ans porté disparu.
2: Il s'agit de Vincent Djincre qui a quitté son domicile mercredi vers 7h. Cet habitant de Nancy devait se rendre à son travail mais il ne s'y est jamais présenté. La police nationale lance donc un appel à témoins pour une disparition inquiétante et a diffusé sa photo sur les réseaux sociaux notamment. L'homme pourrait s'être rendu dans les forêts environnantes. Pour toute information utile, il faut contacter au plus vite la police au 03 87 17 27 53. Un homme âgé de 80 ans grièvement blessé après avoir été percuté par un TGV, c'était hier soir vers 18h à Nancy. Alors que le train n'était qu'à quelques centaines de mètres de la gare, le trafic ferroviaire a été fortement perturbé. Une enquête a été ouverte. Un homme qui tente de se faire la belle au tribunal, ça s'est passé en Moselle-Est, notamment à Sarreguemines. Il était présenté devant la justice hier dans le cadre d'une comparution immédiate pour un refus de se soustraire à un contrôle de police. Ce prévenu de 37 ans s'est évadé du palais de justice. Une courte cavale qui s'est achevée devant les cinémas forums de la commune pour ses faits de rébellion, les copes de 8 mois de prison ferme.
0: Un camion qui finit sa course dans les pompes funèbres.
2: Et ça s'est passé hier en fin de matinée au Mécourt. Le poids lourd a dévié de sa trajectoire pour une raison inconnue avant d'aller s'encastrer dans le bâtiment de la société Trentarossi. Le conducteur légèrement blessé a été pris en charge par les secours. Il a été hospitalisé. Les dégâts matériels, eux, sont très très lourds. Une enquête a été ouverte sur place pour déterminer les circonstances exactes de cet accident.
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0: Allez, 8h03, la météo pour aujourd'hui.
2: C'est du beau avec un grand soleil sur l'ensemble de la région. On montera 20 degrés pour les maxis.
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0: Alors, journée spéciale aujourd'hui du côté de Talange. On est en plein cœur là du stade de foot.
2: Oui.
0: À Talange, on fait l'émission en direct au soleil actuellement. Vous pouvez venir nous retrouver, il reste encore des croissants, le café, il y a tout ce qu'il faut. Je vois qu'il y a un simulateur, il y a des simulateurs de vol là qui vont arriver.
2: Ah oui, ça va être génial. Hein.
0: Ça va être...
2: Ah, faut essayer ça.
0: Voilà, vous allez pouvoir rentrer dans des véhicules blindés. Il y a un hélicoptère également qui s'est posé tout à l'heure, un tout petit peu avant 7h. Donc c'est une journée spéciale aujourd'hui dédiée aux forces de l'ordre et c'est à Talange.
2: Effectivement, troisième édition à cette journée dédiée aux forces de l'ordre et des armées. Tout est là pour vous, on parle aussi beaucoup de recrutement parce qu'elles ont besoin de renforts, les forces armées, les forces de police, de gendarmerie. Donc si vous avez envie, pourquoi pas, d'embrasser une nouvelle carrière, c'est le moment.
0: Alors nous sommes vendredi aujourd'hui, c'est le 8 mai. Alors 8 mai, journée fériée, mais pas pour tout le monde puisqu'il y en a qui vont faire leur journée, ce qu'on appelle la journée solidarité. Et puis pour ceux qui vont au Luxembourg, bah c'est pas férié, ce sera férié demain. Alors bonne fête aux Désirés, journée mondiale également de la Croix-Rouge. Et on va parler, attention, des chansons qui sont sorties ou qui ont été numéro 1 8 mai. Et on commence avec cette chanson emblématique.
2: Ah bah oui. Adaway.
0: Adaway, What is Love, vendu à plus de 2,6 millions d'exemplaires dans le monde. Le tube connaît un succès phénoménal. C'était en 1993, il faut savoir qu'en 2010, il y a une version Electro House de Class qui était sortie, qui avait bien marché également, c'était en 2010. Alors attention, 2013, sorti le 8 mai 2013, Live It Up, Jennifer Lopez avec Pitbull. Et enfin, on termine, attention, avec...
2: Ah bah oui.
0: Camaro, Femme Like You.
2: Ça traverse les générations.
0: Ah bah ça, c'est un truc de fou là. Beaucoup de gens dansent maintenant. Je crois que ça revient en force en tout cas les années 2000. Camaro, Femme Like You, c'est sorti le 8 mai 2004. Il s'agit du tout premier single d'ailleurs de Camaro. Camaro. Il faut savoir que Cœur de Pirate avait fait une reprise d'ailleurs hein, de cette chanson Femme Like You. Voilà, c'est sorti le 8 mai. 2004, dans quelques minutes, nous aurons un invité exceptionnel qui viendra nous retrouver. Il est capitaine.
2: Très bien.
0: Donc il va falloir le saluer, le vouvoyer, Marco, tout à l'heure. Ça sera dans quelques minutes, vous restez avec nous. On parle des forces armées et les forces de police qui sont avec nous aujourd'hui à l'occasion de cette journée spéciale. On est du côté de Talange jusqu'à 9h et on continue avec K-pop Demon Hunters qui se prépare sur la radio Lorraine.
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1: Il est 8h13, vous êtes avec nous, c'est le réveil Leur FM et aujourd'hui un réveil Leur FM en plein air, Marco, puisque nous sommes à Talange.
2: Effectivement, à l'occasion de la troisième journée dédiée aux forces armées et aux forces de l'ordre, ça va être une journée avec plein d'activités sur ce stade Maurice Bacquet à Talange, plein d'informations également. On a tout à l'heure fait un petit zoom avec la gendarmerie nationale. Cette fois, on va donner la parole à l'armée de terre avec le capitaine Nicolet qui est avec nous. Bonjour capitaine.
3: Bonjour.
2: Bienvenue sur l'antenne de Leur FM. Alors on le disait, journée exceptionnelle. Lors de la dernière édition, plus de 3000 personnes s'étaient réunies ici même pour venir découvrir les métiers des forces de l'ordre, des forces armées. Aujourd'hui, on remet le couvert avec encore pas mal de belles choses. On a un hélicoptère qui atterrit tout à l'heure, un simulateur de vol. On a un stand carrément de l'armée de terre qui vient de s'ouvrir là juste à côté de nous. Comment ça va se passer durant cette journée ?
3: Alors aujourd'hui, c'est une journée qui est dédiée à la cohésion nationale et aux familles. Bon, on n'est pas sur une journée recrutement, hein, on est vraiment sur une journée cohésion. Donc il y a plusieurs régiments qui sont venus, et notamment des régiments atypiques, notamment le 28e groupement géographique, parce D'accord. qu'on a des topographes et des cartographes dans l'armée de terre.
2: Très bien.
3: Donc ces régiments vont présenter leurs spécificités, et en parallèle, on va faire des démonstrations de cynotechnie avec D'accord. le 3e régiment de hussards de Metz. Et le CIRFA va faire des démonstrations de sport de combat et invitera le public qui veut participer à s'essayer un petit peu à ces sports un petit peu militaires.
2: Alors vous avez sorti un terme technique qui parle peut-être pas tout, la cynotechnie. Alors on connaît les brigades cynophiles, la cynotechnie, est-ce qu'on peut avoir quelques détails pour ceux qui ignorent un peu ce que c'est ?
3: Alors là c'est un groupe de maîtres chiens du D'accord. 3e régiment de hussards. Donc leur mission principale c'est faire de la protection d'emprise. Et donc là ils vont montrer comment ils travaillent avec leurs chiens.
2: Très bien, alors on dit que c'était une journée de cohésion, comme vous le disiez, familiale. Les gens vont pouvoir venir en cette journée commémorative du 8 mai 45. C'est une journée nationale importante sur notre territoire. Il y a quand même la question du recrutement, parce que vous le disiez, c'était pas forcément une journée dédiée à cela. Mais il y a beaucoup de jeunes qui sont passés sur notre stand tout à l'heure, Joanne, en disant, vous savez, si on recrute ici aujourd'hui, c'est peut-être l'occasion de venir prendre des informations auprès de vous, par exemple, auprès de l'armée de terre.
3: Tout à fait. Donc les gens qui sont intéressés par ou qui s'interrogent sur un parcours dans les armées, peuvent tout à fait venir nous voir. On est là aussi pour répondre à ça, que ce soit pour un parcours de militaire d'active, parcours de réserviste ou pour le service national qui a été réouvert cette année.
2: Alors j'ai cru entendre que pour les réservistes, il y avait un âge maximal, il était fixé à 72 ans. Est-ce que c'est vrai ou est-ce que c'est une légende ?
3: Non, ce n'est pas une légende, c'est vrai. Ah. Donc vous pouvez vous engager dans la réserve.
2: Tu vois, rien n'est perdu. Rien n'est perdu,
4: je peux y aller. Ouais.
2: Pourquoi pas ?
4: J'ai encore pas les 72 ans, mais...
2: Pourquoi pas entrer dans la réserve de l'armée de terre. Pour les plus jeunes, par exemple, on a eu un jeune homme tout à l'heure qui rentre en brevet professionnel. Est-ce que on peut déjà, à l'âge de 17 ans, déjà peut-être embrasser une carrière dans l'armée, commencer quelque chose ?
3: Alors, à 17 ans, on peut faire un contrat de réserve.
2: D'accord.
3: Pour l'armée d'active, il faudra attendre 17 ans et demi.
2: 17 ans et demi.
3: Mais à partir de 16 ans, les jeunes qui s'interrogent, qui veulent s'essayer, peuvent demander à faire des préparations militaires dans les régiments. Donc si vous voulez, c'est des espèces de stages découvertes pendant une petite semaine où on s'essaye un petit peu à la vie d'un militaire.
2: Avant de vous libérer, capitaine, on voit l'hélicoptère qui est de l'armée de terre qui est arrivé tout à l'heure. Il s'est posé sur le terrain à 7h tapante. On a filmé d'ailleurs tout cela, on l'a mis sur les réseaux sociaux. Est-ce qu'on a prévu un petit tour d'hélico ? Est-ce qu'on va pouvoir rentrer dedans ? Parce que c'est vrai que ça intrigue tout le monde. Tout le monde est devant l'hélicoptère là, à l'heure actuelle.
3: Alors, à partir de 10h, quand la journée sera ouverte, oui, effectivement, vous pourrez vous approcher de l'hélico. L'équipage, avec grand plaisir, vous accueillera et vous expliquera un petit peu leur métier et vous montrera le matériel.
2: Eh bien, n'hésitez pas à venir découvrir les métiers de l'armée de terre. Il y a la marine nationale qui est là, la gendarmerie nationale, la police nationale, la police municipale. Il y a des simulateurs et un superbe hélicoptère à voir, un stand là, de l'armée de terre qui est juste à côté de nous. Et puis, pas mal d'autres stand pour venir prendre un maximum d'informations et venir profiter en famille. C'est une journée, on va dire, de repos, mais importante également pour la mémoire en ce 8 mai. Merci beaucoup, capitaine.
3: Merci à vous.
4: Merci, et je vous rappelle qu'on est du côté du stade Maurice Bacquet, hein, pour ceux qui se demandent, tiens, mais ça se passe où ? Stade Maurice Bacquet, voilà, en plein cœur de Talange, vous allez pouvoir venir tout au long de cette journée. Venez avec les enfants, venez en famille, venez prendre des infos et venez découvrir donc ces métiers extraordinaires. Dans quelques minutes, restez avec nous, on a notre point info trafic qui arrive et Vita également qui se prépare avec Ça fait mal. À tout de suite.
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2: Allez, à 8h20, on a des ralentissements depuis à Campfen, direction la frontière. Ça coince toujours entre Bas-Rhenchen et Frisange. Ralentissement également constaté sur la 30 au niveau d'Ayange. Et puis sur le réseau secondaire, on a des ralentissements entre Königsmacker et Bassam. Ralentissement léger, mais bel et bien présent, soyez prudents.
3: 8h24, on continue avec Vita, ça fait mal. Et on est en direct, hein, je vous rappelle, à Talange actuellement, au stade Maurice Baquet. On est là-bas jusqu'à 9h. Donc il nous reste encore 35 minutes à passer avec vous.

0: 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Il est 8h30, les amis, c'est la Radio Lorraine que vous avez choisie. Et tout de suite, le rappel des titres avec Marco.
1: Et la police qui lance un appel à témoins pour tenter de retrouver un homme de 42 ans porté disparu. Il s'appelle Vincent Jincre. Il a quitté son domicile mercredi vers 7h. Il devait se rendre à son travail, mais ne s'est jamais présenté sur place. Il pourrait s'être rendu dans les forêts environnantes, selon la police. Pour toute information utile aux enquêteurs, il faut contacter le 03 83 17 27 53. Un homme âgé de 81 ans grièvement blessé après avoir été percuté par un TGV, c'était hier soir vers 18h à Nancy. Alors que le train n'était qu'à quelques centaines de mètres de la gare, le trafic ferroviaire était fortement perturbé. Une enquête a été ouverte. Enfin, cet homme qui a tenté de se faire la belle au tribunal, il était présenté devant la justice mercredi à Sarreguemines dans le cadre d'une comparution immédiate pour un refus de se soustraire à un contrôle de police. Le prévenu de 37 ans s'est évadé du palais de justice. Une courte cavale qui s'est achevée devant les cinémas forums de la commune pour ses faits de rébellion et écope de 8 mois de prison ferme.
0: On parle de la météo, Marco.
1: Avec un grand soleil, et ça fait plaisir, c'est le retour du beau temps sur l'ensemble de la région, pas de jaloux, soleil pour tous, avec 20 degrés prévus pour les maxi.
0: Alors Marco, tu vois, aujourd'hui on est en direct de Talange, on est au stade Maurice Baquet, on est en plein air, on est devant le stade. Là ils sont en train d'installer cette journée particulière, ça démarre à partir de 10h pour le public.
1: Ouais.
0: Et je me dis que cet été, on va faire des émissions en extérieur.
1: Ah bah pourquoi
0: là,
1: pas
0: devant chez nous.
1: Devant chez nous. Ah, devant chez nous, d'accord.
0: Sur le parking.
1: Sur le parking.
0: On est tellement bien là au soleil.
1: C'est vrai qu'on est bien au soleil. Là.
0: Alors, ouais. On est vraiment bien. Voilà, on vous poste des photos en direct, voilà, de Talange aujourd'hui pour cette journée spéciale à l'occasion du 8 mai.
1: Effectivement, journée de commémoration à 8 mai 45, bien sûr. Et aujourd'hui, bien, même si des gens bossent à la journée de solidarité, il y en a pas mal qui viennent à cette journée dédié aux forces de l'ordre et aux forces armées. C'est la 3e édition ici à Talange, avec bien tous ces corps de sécurité, de forces de l'ordre et des armées qui vont vous proposer pas mal d'initiations, pas mal de démonstrations. Elles vont donner des infos. Et puis il y a pas mal de stands à découvrir. Il y a un simulateur de vol, un hélicoptère à visiter également. Pas mal de belles choses tout au long de cette journée. Une journée qui se veut résolument familiale. Hein.
0: Oui. Et tout à l'heure, on terminera l'émission avec... on parlera de recrutement dans la police.
1: La police nationale.
0: Un petit coucou à Jocelyne qui nous dit « Coucou les garçons, boulot pour moi aujourd'hui, journée de solidarité, bon vendredi à vous. » On a Marie qui nous dit « Un bonjour ensoleillé. » Hello de Malte, bon petit-déj. C'est Sandrine qui nous envoie également une petite photo. Et on va faire un petit coucou à Maxime également qui fête... son anniversaire aujourd'hui. Il nous a envoyé tout simplement son petit message. Il fête son anniversaire, il a 12 ans Maxime.
1: Ah, 12 ans seulement, bon anniversaire.
0: Voilà. Bon anniversaire à toi Maxime. Dans quelques minutes, allez, Tame Impala qui arrive, j'adore ce titre. C'est Dracula qui se prépare sur la Radio Lorraine. Et on fera un dernier tour du côté de l'horoscope.
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2: Et on est parti, on démarre avec les béliers. De bonnes nouvelles sont en vue. L'atmosphère de cette journée renforce votre confiance. Les taureaux, votre forme est capricieuse. Les hauts et les bas que vous éprouvez sont des signes de fatigue cérébrale. Gémeaux, l'ambiance est plus laborieuse que festive, mais au moins, elle est très constructive. Les cancers, quelle créativité. Vous brillez de tous vos feux et vous occupez la scène à plein temps. Les lions, c'est une journée de bilan ou de préparatifs, voire les deux. En tout cas, c'est une pause bienvenue. Vous pouvez vous recentrer sur vos objectifs. Vierge, vous débordez de bonnes idées et vous vous sentez serein dans une atmosphère sérieuse et constructive. Balance, si vous êtes seul, vous aurez l'occasion de faire une rencontre amicale très riche en potentiel. Ne restez pas chez vous. Scorpion, c'est le moment de faire part de votre perspective, de faire aboutir des alliances commerciales ou financières. Sagittaire, vous aurez l'impression que tout traîne, vous puisez dans vos ressources et cela vous stresse. Levez le pied. Capricorne, votre sens des responsabilités vous sera très utile aujourd'hui. Vous avez mûri vos perspectives d'avenir positivement. Verseau, sachez attendre jusqu'au bout avec obstination, sans juger les autres. Les poissons, pour terminer, c'est avec un moral au top et un surplus de dynamisme que vous allez prendre des décisions énergiques aujourd'hui. Belle matinée sur l'Or FM.
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1: Allez, 8h45 les amis. Le réveil Lorrain FM qui va bientôt toucher à sa fin. On parlera de recrutement dans quelques minutes. Dans la police, vous restez avec nous. Et un petit coucou là sur nos réseaux sociaux. Vous êtes très nombreux, comme chaque matin d'ailleurs, à venir nous faire un petit commentaire, un petit pouce, un petit like. Marie List qui nous dit un bonjour ensoleillé. Hello la team, bonne journée à vous, ça c'est Muriel. On a Elisabeth qui nous dit bonne journée, bisous. On a également juste nous. Hello la team, très belle journée ensoleillée, bon appétit, puisqu'on était en train de, on a posté des photos où on mange des croissants. Ah oui, on offrait le petit déjeuner, belle journée, puis un petit coucou également à Lucia ou encore à Evelyne qui viennent de nous retrouver Facebook et Instagram officiel Lorrain FM. On continue avec le grand retour de Zao qui revient avec un single qui s'appelle Comme Caroline et c'est un magnifique duo avec MC Solar et c'est rien que pour vous.
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0: Alors on met à l'honneur les forces armées aujourd'hui. Alors j'étais en train de discuter là, j'ai été chercher mon dernier café. On parlait tout à l'heure de la Marine nationale, ils sont arrivés en premier. Ils étaient là à 5h30 du matin. Ils me disaient que la Marine nationale fête ses 400 ans
1: déjà,
0: cette année. Et il y aura une grande manifestation sur le parvis des droits de l'homme à Metz. Ça sera le 30 mai. Voilà, petite info.
1: C'est noté. En tout cas, il y a la Marine nationale, là, il y a l'armée de terre, il y a la police nationale, la police municipale, la gendarmerie, bref, toutes les forces armées, les forces de l'ordre présentes aujourd'hui pour cette grande journée du 8 mai, ici même à Talange. Et on va terminer cette émission avec justement le brigadier chef de la police nationale, Pascal, qui est avec nous. Bonjour.
2: Bonjour à vous.
1: Vous êtes également responsable du pôle recrutement pour la zone Est. C'est basé à Châtel-Saint-Germain, c'est ça?
2: Effectivement, on est basé sur Châtel-Saint-Germain, sur Metz.
1: Effectivement, secteur mosellan. Alors, brigadier chef, on est ensemble pour parler de cette belle journée qui va mêler tous ces corps de métier, ces corps qui assurent la sécurité au quotidien de tous les concitoyens. Qu'est-ce que vous allez proposer aujourd'hui, vous, sur place, pour représenter la police nationale?
2: Alors aujourd'hui, effectivement, la police nationale est présente sur le site de Talange. Pour cette belle journée, on a la chance d'avoir le soleil.
1: Hein, ah oui,
2: on pouvait pas espérer mieux.
1: Hein.
2: Ah non, on pouvait pas espérer mieux. Du coup, effectivement, on est là pour présenter l'ensemble, enfin la promotion des métiers de la police nationale. Il faut savoir qu'on a une centaine de métiers possibles au sein de l'institution police nationale. Donc c'est effectivement toujours en mouvement, on peut évoluer tout au long de sa carrière. En fait, on va parler un peu de tout ça. On va également présenter nos sélections, concours, afin d'intégrer la police nationale. On va pouvoir parler également de la réserve opérationnelle au sein de la police nationale, qui est un nouveau dispositif, donc qui date de 2022-2023. Donc ça offre l'opportunité aux citoyens de s'engager au sein de la police nationale. Bon, pour un certain nombre de vacations, ça je rentre pas dans le détail, sinon on va passer
1: une
2: grande partie de la journée ensemble.
0: Et ouais, puis, ce qui est bien, c'est que vous m'acceptez. La gendarmerie m'acceptait pas parce que je suis trop vieux, mais vous m'acceptez à la police.
2: Tout à fait, on va sur les réservistes.
1: On va dire qu'ils sont plus sympas à la police alors du coup qu'à la gendarmerie.
2: Ouais.
1: Non, Nadège qui est revenu, Nadège qui est repassé sur notre stand du coup, qui était là tout à l'heure pour représenter la gendarmerie.
2: D'accord, effectivement. Non, alors effectivement, pour l'instant, on a une fourchette qui est un peu plus grande que la gendarmerie, mais bon, là, ça sera, ça va dépendre des emplois, ça dépend de plein de choses. Mais nous,
1: bien sûr,
2: effectivement, de 18 à 67 ans.
1: Et là, est-ce qu'on recherche beaucoup de jeunes? On essaye de combler les effectifs, brigadier chef. Alors, est-ce que c'est la mission du moment?
2: Alors, effectivement, vous avez raison. Donc, au nombre de postes proposés pour 2026 au sein de la police nationale, donc tout grade confondu, on va du policier adjoint au commissaire de police, on a environ 12 800 agents qui vont être recrutés.
1: Très bien.
2: 2026. Pour un ordre d'idée, effectivement, on aura à peu près 4200 gardiens de la paix, 3500 policiers adjoints. Alors, policiers adjoints qui, effectivement, sont des contractuels. Mm-hmm. Donc, c'est deux fois trois ans.
1: D'accord.
2: Ils ont la possibilité de passer en interne ensuite le concours de gardien de la paix sans condition de diplôme. Parce que pour être gardien de la paix, il faut le baccalauréat obligatoire.
1: Ouais, obligatoire.
2: Alors, d'ailleurs, en parlant de formation de policiers adjoints, on a une formation initiale de policiers adjoints. C'est une première qui est actuellement mise en place sur Châtel, qui va commencer lundi, le 11 mai. Sous le régime de l'externat, donc on aura 24 jeunes policiers adjoints qui vont faire pour la première fois leur formation sur le site de Metz à Châtel-Saint-Germain.
1: Eh bien, très bien, ce sera noté pour le 11 mai prochain.
0: Et c'est combien de policiers qui sont formés chaque année, du coup?
2: Alors, je vous dis, cette année, on recrute 12 800 agents. Alors, ça va du d'officier de police, du commissaire, policier adjoint, également réserviste. Ça fait à peu près, vous voyez, ça fait du monde sur l'année en formation.
1: Juste pour terminer, brigadier chef, parce qu'il va être l'heure de raccrocher pour nous, hein, parce que le programme doit continuer. Qu'est-ce qu'on peut dire à tous ces jeunes qui vont arriver, qui ont déjà posé les pieds ici même sur le terrain ce matin dès 7h et qui vont déambuler tout au long de cette journée? On le rappelle, c'est jusqu'à 17h. Qu'est-ce qu'on va pouvoir lancer comme message à tous ces jeunes qui voudraient pourquoi pas embrasser une carrière dans la police?
2: Écoutez, je suis un ancien, donc je vais parler à la jeune génération. Et effectivement, on a bien compris que pour cette jeune génération, un métier, une vie, c'est plus vraiment un petit peu leur credo. Et ben aujourd'hui, on peut leur proposer effectivement de rentrer dans l'institution et de pouvoir évoluer et de faire une centaine de métiers au sein de leur carrière sans changer effectivement vraiment de métier sur le fond. Donc on a une progression et une évolution de carrière tout au long de sa carrière dans la police.
1: Eh bien, merci beaucoup. Ce sera le mot de la fin, brigadier chef de la police nationale, Pascal, responsable également du pôle recrutement Zone Est.
0: Merci beaucoup.
2: Et merci à vous.
0: Merci. Le réveil, leur FM, voilà qui se clôture. Si vous voulez avoir toutes les infos, si vous voulez tout simplement apprendre plein de choses sur les métiers.
1: C'est le cas, hein, de 10h à 17h aujourd'hui auprès des forces armées et des forces de l'ordre. On en profite pour remercier la ville de Talange qui nous a accueillis et puis le CLTEP de Talange qui nous a permis de faire cette émission en direct du stade Maurice Baquet pour ce 8 mai, cette troisième édition de la journée dédiée aux forces armées et aux forces de l'ordre.
0: Et ça démarre à 10h pour le public. Nous, on se donne rendez-vous en tout cas à partir de lundi pour le réveil Lor FM. Et moi, je vous retrouve tout à l'heure à 13h pour les bons plans en Lorraine. Salut.
1: Ciao, ciao.
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0: Bruno Mars sur leur FM, la Radio Lorraine. Bravo à Joanne et Marco pour cette belle émission en direct de Talange, pour cette émission. On reprend la main ici au studio, le 5 à la suite dans quelques instants. 5 à la suite, émission spéciale, émission exceptionnelle aujourd'hui avec le cadeau. Et pour chaque personne qui passera à l'antenne et qui va s'inscrire, c'est 4 places de ciné qu'on mettra également du moment que vous passez à l'antenne, les amis. Inscription maintenant, le 5 à la suite, à 9h, juste après les infos. Les infos présentées par Louis Crépeau. Bonjour Louis.
1: Bonjour à tous, et nous sommes aujourd'hui le 8 mai, journée de commémoration en France pour le 81e anniversaire de la victoire alliée et la fin de la Seconde Guerre mondiale. Le président de la République Emmanuel Macron va déposer une gerbe au pied de la statue du général de Gaulle sur les Champs-Élysées en fin de matinée. Il va présider ensuite la cérémonie devant la tombe du soldat inconnu sous l'Arc de Triomphe avant une revue des troupes. Des cérémonies ont lieu également à travers tout le pays. Des commémorations alors que le contexte international reste très tendu. Les États-Unis annoncent avoir ciblé des installations militaires iraniennes hier soir après l'attaque de plusieurs de leurs navires dans le détroit d'Ormuz. De son côté, Téhéran accuse Washington d'avoir violé le cessez-le-feu en vigueur depuis près d'un mois. Malgré ces frappes, la trêve reste en vigueur. D'après Donald Trump, le président américain parle de broutille. Et en parallèle, la France déploie le Charles de Gaulle. Le positionnement du porte-avions français dans la région du Golfe doit permettre de définir un cadre de sécurisation sur le moyen et sur le long terme, d'après le gouvernement. Dans l'actu également, les suite du foyer d'antivirus sur le navire de croisière MV Ondus, l'OMS confirme que 8 cas ont été signalés, dont 3 morts. 5 de ces 8 cas sont confirmés. Un Français qui a pris l'avion avec un cas confirmé a été isolé en raison de symptômes bénins. Les 5 autres ressortissants français à bord du navire ne présenteraient pas de symptômes inquiétants. Le bateau de croisière fait route vers Tenerife, aux Canaries, où il doit accoster ce week-end. La chaleur devrait s'accélérer à cause d'El Niño. C'est l'alerte lancée par l'Observatoire européen Copernicus. À cause du phénomène, 2027 devrait probablement être l'année la plus chaude jamais enregistrée. Et dans le même temps, les océans mondiaux, eux, se dirigent vers un record de température en mai. Et puis le cyclisme, pour finir, c'est le premier grand tour de la saison. Le Tour d'Italie s'élance aujourd'hui de Bulgarie. Un grand favori pour cette 109e édition, Jonas Vingegaard. La compétition va durer 3 semaines. Voilà pour l'essentiel de l'actualité ce matin. Je vous souhaite une excellente journée. À notre écoute.
0: Merci Louis Crépeau, qu'on va retrouver tout à l'heure à 10h, un œil sur la météo de ce vendredi. Oui, mais c'est un peu fresco ce matin. Cet après-midi, les températures 20 degrés sous le soleil. Un œil déjà sur le week-end, 23 degrés demain samedi avec quelques nuages qui donneront des averses dimanche.
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0: Et merci d'avoir choisi leur FM, la Radio Lorraine, un jeu qui se déroulera donc avec Bruno, sans Marco aujourd'hui. Marco toujours à Talange pour cette belle journée dédiée aux forces de l'ordre. Ça se passe sur le stade Maurice Baquet sur le site. Alors, accueil du public à partir de 10h. On vous a déjà donné tout au long de ce direct ce matin les grandes lignes de l'événement. On revient ici à Thionville, 9h03 en direct des studios de leur FM pour ce 5 à la suite, les amis, qui s'annonce exceptionnel. Je vous ai donné la nouvelle. Le boss m'a dit ce matin, écoute, pour récompenser la fidélité des auditeurs de leur FM aujourd'hui, en ce vendredi 8 mai, pour tous les auditeurs qui passent à l'antenne, et bien en plus de la possibilité de gagner la partie de laser game, c'est 4 places de ciné. Vous passez à l'antenne, c'est 4 places de ciné déjà gagnées dans la poche, et ensuite peut-être le cadeau. 5 à la suite, c'est 5 questions. Chaque candidat, on lui demandera de découvrir la voix d'une célébrité, on lui demandera également une question de culture générale, on lui posera cette question. À vous de nous donner la bonne réponse, un maximum de bonnes réponses également, avec l'aide de la chanson à continuer, de la question sur la région, et puis enfin de la question mystère. Les amis, première candidate dans quelques instants, juste après Pink et Gims avec Soleil sur leur FM, la Radio Lorraine.
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1: 5 à la suite, cette partie commence maintenant. On est là en direct en ce vendredi 8 mai à côté de vous pour vous offrir une partie de laser game pour 6 personnes et un quiz pour 6 personnes également. Jessica, première candidate ce matin. Salut Jessica.
2: Salut Bruno.
1: À Joudreville, comment ça va ce matin Jessica?
2: Bah écoute, ça va, il y a un peu de soleil, je suis en repos aujourd'hui, donc tout va bien.
1: Ça c'est très bien, ça très très bien. Alors t'as entendu la bonne nouvelle là, confirmée oui. Ce matin, chaque candidat du 5 à la suite ce matin, uniquement ce matin, remporte 4 places de ciné. Alors c'est pas 4 places de ciné en plus pour le gagnant, c'est on passe à l'antenne, on gagne les 4 places de ciné, donc c'est fait pour toi, je te fais une enveloppe à l'accueil de l'ORFM, tu passes la chercher quand tu veux. Voilà, pour aller voir.
2: Merci beaucoup.
1: Ouais. Écoute, hein, c'est le boss de la radio qui m'a dit ce matin. Ok, on fait un cadeau, c'est vendredi 8 mai. Les places de cinéma pour les candidats du 5 à la suite. Pour aller voir Michael, tiens, pour aller voir tous les films à l'affiche en ce moment chez nos amis de Kinépolis. Bon, repos pour toi aujourd'hui, c'est ça?
2: Oui, c'est ça, ouais. Ouais, c'est... l'avantage de travailler en Moselle.
1: Ah bah oui! Travailler.
2: C'est férié, voilà.
1: Férié. Alors, il y a quand même pas mal de commerces ouverts aujourd'hui,
2: oui, ouais,
1: en direct. On peut profiter de la journée. Tu vas faire quoi alors du coup? Un petit peu de shopping quand même ou tranquille à la maison?
2: Je vais aller mettre du carburant parce que
1: Oui.
2: Faut le carburant pour aller travailler forcément et puis profiter un peu des enfants comme ils sont pas à l'école non plus. Mais mon chéri travaille du coup.
1: Bien fait hein.
2: Ouais.
1: On est méchant avec lui.
2: Je lui dirai.
1: 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Bon, ok, on est quand même là pour jouer au 5 à la suite, Jessica. Je vais te poser 5 questions, une voix à deviner, une question culture générale. Ensuite, il y aura aussi une chanson à continuer, une question sur la région et puis une question mystère. Jessica, c'est parti. Le chrono est déclenché. Jessica, dis-moi qui parle.
3: Coucou, c'est qui?
4: Et je crois pouvoir dire que plusieurs messages sont ressortis de l'échange que nous venons d'avoir et qui sont à mes yeux très importants. Le premier, c'est que les présidents Trump
2: étaient très clairs
1: sur le fait que... Tu me dis Emmanuel Macron.
3: Culture générale.
1: Alors, la question de culture générale maintenant. Quel grand tour cycliste appelle-t-on la Vuelta?
2: C'est le Tour d'Espagne, mais je sais pas si c'est comme
1: tour
2: ça qu'on
1: d'Espagne,
2: dit.
1: Tour d'Espagne, ok.
2: Je vais dire des Tours d'Espagne, ouais.
3: Prends ton micro et chante.
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2: De l'autre côté de la terre.
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1: Quel événement regroupera pas moins de 5000 visiteurs le 31 mai à Vic-sur-Seille, Jessica? Je te fais 3 propositions. Est-ce que c'est la 12e fête des vins ou la 12e fête de la gastronomie lorraine ou la 12e édition de la fête de la bière?
2: On va dire la gastronomie.
1: La gastronomie. Ok, gastronomie.
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1: Question rockstar, à quel groupe doit-on l'album intitulé The Wall?
2: Les Pink Floyd.
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1: Tu m'as dit les Pink Floyd avec une assurance, Jessica.
2: Il semble.
1: Tu m'as dit les Pink Floyd. C'est comme ça, The Wall, un album que tu connais, t'as des souvenirs dessus?
2: Oui, j'adore la chanson The Wall.
1: Tu as l'air de connaître tes classiques, on va te confirmer ça dans quelques petites minutes, ou pas, Jessica. Bon, première voix à deviner de la matinée, tu m'as dit Emmanuel Macron.
4: Et je crois pouvoir dire que plusieurs messages sont ressortis de l'échange.
1: Bah oui, c'est Emmanuel Macron, président de la République française, qui va aujourd'hui participer aux commémorations, bien sûr, du 8 mai. Ok, déjà un point pour toi, quel grand tour cycliste ensuite? Appelle-t-on la Vuelta? Tu m'as dit le Tour d'Espagne. Bah oui, tout simplement. Comment c'est ça, la Vuelta? Le Tour d'Espagne, c'est ton deuxième point. Axel Red, Manhattan Kaboul, avec Renault, on était en 2002. T'es fan en plus de Renault?
2: Ah oui, oui.
1: De l'autre côté de la terre, tu m'as donné la bonne réponse de ce duo mythique, hein, de la chanson française qui a quand même 24 ans aujourd'hui.
2: C'est ça. Bon.
1: On continue avec la quatrième question. Pour l'instant, c'est carton plein. 3 sur 3 pour toi, Jessica. L'événement qui regroupera pas moins de 5000 visiteurs le 31 mai à Vic-sur-Seille. Tu m'as dit la fête de la gastronomie lorraine. Non, c'est la 12e fête des vins et ce sera toute la journée de 10h à 19h. Et puis, à quel groupe doit-on l'album intitulé The Wall avec notamment ce titre-là? L'album intitulé The Wall et puis beaucoup d'autres albums. C'est ce groupe qui chante Breeze et qui chante également The Wall. Bien sûr, on parlait des Pink Floyd. Ça fait 4 points pour toi. 4 points pour toi, Jessica. Pour commencer la partie, on est pas mal. Je rappelle que chaque candidat aujourd'hui, à partir du moment où vous passez à l'antenne dans le 5 à la suite, vous remportez 4 places de ciné. Donc déjà un cadeau pour toi. Et pour les suivants, ce sera pareil. Les 5 candidats, une enveloppe chacun avec 4 places de ciné. T'es plutôt bien parti. 4 points pour remporter la partie Laser Game. Ok, Jessica.
2: Et en tout cas, je tenais vraiment à vous remercier, hein, toute l'équipe, parce que vous êtes vraiment géniaux. Et les cadeaux que vous offrez sont vraiment au top.
1: C'est gentil, ça, vraiment, Laetitia. Un grand merci.
2: Vous êtes une radio au top à tous les niveaux.
1: Et un grand merci. Hein, merci à tous les animateurs et à tous les membres de l'équipe qui bossent dans l'ombre également et qui nous écoutent ce matin sur leur FM. Jessica, je te souhaite une bonne journée. Merci pour ton joli message. Louane, pour la suite. Avec Chien, on écoutera Alex Warren, Fever Dream également. Et puis en direct aujourd'hui, on n'oublie pas de vous guider sur les routes de la région et du Luxembourg. À tout de suite.
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2: Alors FM 9h22, jour férié en France, mais pas au Grand-Duché du Luxembourg. On a les bouchons pour vous les frontaliers encore. Allez, dernière demi-heure, dernière petite heure de bouchons entre la frontière et la croix de Bétembourg, direction Luxembourgville. Ça coince également sur le réseau secondaire dans la traversée de Dudelange, direction Bétembourg.

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1: Allez, 5 à la suite, on continue ce matin et c'est Alex qui est en direct avec nous pour tenter sa chance au 5 à la suite. Salut Alex.
2: Salut Bruno, salut toute l'équipe de l'OFM.
1: Alex de Thionville, comment ça va aujourd'hui? Alors toi, tu vas comme tous les matins franchir la frontière pour aller au travail au Grand-Duché, c'est ça?
2: Exactement, là je me suis arrêté pour pouvoir jouer, mais ouais, normalement là je vais au Luxembourg.
1: Bon réflexe, d'autant qu'aujourd'hui, journée spéciale, hein, 4 places de ciné pour chaque candidat qui passe à l'antenne. Ton enveloppe est déjà prête, tu as déjà gagné ça ce matin Alex, ici dans les studios de l'OFM, 4 places de ciné pour Kinépolis. Bon, et puis pour gagner aujourd'hui le cadeau qu'on a distribué tout

0: tout au long de la semaine, donc une partie de Laser Game avec Laser Game Evolution à Metz pour 6 personnes. Il va falloir battre les 4 points de Jessica, Alex. Donc concentration dans quelques instants. Je vais te poser 5 questions. Tu vas devoir marquer un maximum de points. Alors, une voix à deviner, une question de culture générale ensuite, une chanson à deviner, donc la suite de la chanson quand elle va s'arrêter. Il y aura également une question sur la région Lorraine, Alex, et puis on terminera avec une question mystère. Alex, est-ce que tout est OK de ton côté?
1: Ouais, on va essayer.
0: 4,
1: c'est dur, mais on va essayer.
0: Et on va essayer. Allez, 4, on y va. C'est parti. Dis-moi qui parle.
2: Coucou, c'est qui?
3: J'étais vraiment triste pour Sébastien. Je connais bien, c'est un copain. Je savais pas non plus. J'ai découvert, ça m'a terrifié ce qu'il a dit. En judo, on n'a pas ça. Heureusement. Tu peux avoir des chocs, etc., etc. Mais la première chose que tu fais lorsque tu démarres le judo, tu apprends à tomber.
1: David Douillet.
2: La question culture générale.
0: En quelle année, Alex, a été détruit le mur de Berlin?
1: Mur de Berlin, 89.
2: Prends ton micro et chante.
0: La chanson va s'arrêter, donne-moi la suite.

0: s'aiment suffisent. Et si l'inverse
1: tombe entre toi et moi.
2: Tombe entre toi et moi, c'est noté.
3: T'es sûr d'être Lorrain ?
2: Alex, quand débutera l'enquête publique pour le secteur nord de l'A31 bis entre l'échangeur de Richemont et la frontière luxembourgeoise ? Est-ce que cette enquête commencera le 11 mai, le 11 juin ou le 11 juillet ?
1: 11 mai, juin, je vais dire juin.
2: 11 juin, c'est noté. Allez, on tourne la roue.
3: La question dessin animé.
2: Quel est le nom de la jeune fille blonde dont est amoureux Obélix dans la bande dessinée Astérix ?
1: Falbala.
3: 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Qui réussira le 5 à la suite sur leur FM ?
2: Falbala, l'amoureuse d'Obélix. Enfin, c'est plutôt Obélix qui est amoureux de Falbala. C'est plus dans ce sens-là de lui souvenir que j'ai la BD. C'est pas tellement réciproque, d'autant qu'elle est en couple Falbala, si je me souviens bien, avec Age Canonix. Voilà. Astérix, c'est des bons souvenirs pour toi ?
1: Ouais.
2: Ok.
1: On peut dire ça.
2: Les BD, les films au cinéma, bien sûr, et puis les dessins animés. Allez, on retourne à cette voix à deviner. Tu m'as dit David Douillet, la voix. Alors, il y avait quand même pas mal d'indices, et notamment, on parlait de judo.
4: C'est un copain. Je savais pas non plus, j'ai découvert, ça m'a...
2: Et c'est bien David Douillet qui parle, David Douillet, immense judoka, qui est devenu ministre également, il y a quelques années de ça. C'est déjà un point pour toi, Alex. En quelle année a été détruit le mur de Berlin ? T'as un peu hésité, mais tu nous as donné la bonne réponse. C'est effectivement en 1989. Vianney sur leur FM, Beau Papa. Sur leur FM, cette chanson, on l'écoutait en 2020.
0: Et si l'inverse nous touche, toi et moi ?
2: Nous touche, toi et moi, et non pas nous tombe, toi et moi, comme tu m'as dit. Bon. Pas de points sur cette troisième question. On passe à la question sur la région. L'enquête publique sur le secteur nord de la 31 bis va-t-elle commencer le 11 mai, le 11 juin, le 11 juillet ? Tu m'as dit le 11 juin. Non, ça commencera le 11 mai. Le 11 mai, donc d'ici quelques jours, à partir de lundi, on pourra donner son avis puis participer à des réunions publiques et ce sera jusqu'au 27 juin. Dernière question, le nom de la jeune fille blonde dont est amoureux Obélix dans la bande dessinée Astérix, c'est effectivement Falbala. Tu marques 3 points, c'est pas assez pour remporter la partie de Laser Game, mais cette enveloppe contenant 4 places de ciné, elle est pour toi déjà à l'accueil dispo. On rappelle qu'aujourd'hui, tous les candidats remportent 4 places de ciné, journée spéciale, émission spéciale. Bonne journée Alex.
1: Merci beaucoup, c'est déjà super. On ira voir Michael Jackson avec Naël, Jade et Laura, ma femme.
2: Bonne idée, très très bonne idée.
1: Merci Bruno.
2: Bonne journée, on écoute, on va écouter Marc Lavoine, tiens, le Parking des Anges, retour dans les années 80 sur leur FM, la Radio Lorraine, et puis vos inscriptions, bien sûr, le 5 à la suite, sur leur FM, le Standard ou les réseaux sociaux. À tout de suite.

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0: Débérexa en nouveauté sur leur FM New Religion avec le sample, ce grand titre des années 90, Faceless, Insomnia, Auria pour la suite. Avec Soirée Mondaine, ça c'est juste après notre troisième candidat, Sébastien est en direct avec nous.
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0: Pour jouer au 5 à la suite, bien sûr, Sébastien de Cirque-les-Bains. Salut Sébastien.
2: Salut.
0: Comment ça va aujourd'hui Sébastien?
2: Ça va bien.
0: Ok, d'accord. Travail ou pas travail aujourd'hui pour toi?
2: 17h.
0: À 17h, ok. Tu fais quoi dans la vie?
2: Soyez en restauration.
0: Restauration, ok. 17h, le travail. Et puis peut-être d'ici là, alors déjà un cadeau pour toi. Tu sais, c'est une journée spéciale. Aujourd'hui sur leur FM, tu passes à l'antenne dans le 5 à la suite. Donc, on t'offre 4 places de ciné pour le film de ton choix dans tout le réseau Kinépolis. Tu sais déjà le film que tu vas aller voir?
2: Juste une illusion peut-être avec Camille Cotin.
0: Oui, Camille Cotin, Pierre, non pas Pierre Ninet, mais son nom m'échappe, Louis Garrel. Et puis ouais, c'est un bon choix. Il y a évidemment Michael, le biopic en ce moment, il paraît d'ailleurs qu'il est pas mal, mais ce film également, moi il est sur ma petite liste aussi. Donc ça c'est fait. Maintenant tu joues pour gagner cette partie de 6 personnes à Laser Game Evolution, on t'offre le laser game pour 6 et le quiz pour 6 pour prolonger ensuite la soirée. Pour ça, il va falloir battre les 4 points de Jessica. Jessica, pour l'instant, qui est en haut de la liste avec 4 points. Donc, soit tu fais 4 points plus rapidement que Jessica, mon cher Sébastien, soit tu fais 5 points et on n'en parle plus jusqu'au prochain candidat. Ok pour toi?
2: Ça marche.
0: 5 questions, une voix à deviner, une question de culture générale, une chanson à continuer, une question sur la Lorraine et puis enfin une question mystère. Allez, je lance le chrono pour toi Sébastien avec une première question. Dis-moi qui parle.
1: Coucou, c'est qui?
3: C'est le 5 mars 1980 lors d'un match à Saint-Étienne, Mönchengladbach. Robert Chapat m'avait les seuls conseils que j'ai eus et il me dit: vous êtes dans le salon, toi Thierry, tu racontes ce que tu vois, et toi, Jean-Michel, tu racontes ce que Thierry ne voit pas.
2: Thierry Roland.
0: Thierry Roland, ok.
1: La question culture générale.
0: Qui est l'héroïne, Sébastien, de Notre-Dame de Paris?
2: Hélène Ségara.
0: Hélène Ségara.
1: Prends ton micro et chante.
0: La chanson va s'arrêter, donne-moi la suite.

0: Quelque chose qui fait mal, qui fait mal.
1: T'es sûr d'être lorrain ?
2: Sébastien, pour quelle raison la vie de plusieurs habitants d'un immeuble de 14 étages à Vendeuvre-les-Nancy est devenue compliquée ? Je te fais 3 propositions. Est-ce qu'il y a eu un incendie volontaire d'un ascenseur ou du trafic de drogue au pied de l'immeuble ou encore des poubelles qui stagnent devant l'immeuble ?
0: Les poubelles qui stagnent.
2: Poubelles qui stagnent, voici la dernière question.
1: La question à poil ou à plume ?
2: Question animaux, par quel nom désigne-t-on le petit de l'éléphant ?
0: L'éléphanto.
1: 9h, 11h. Qui réussira le 5 à la suite sur leur FM ?
2: Ah bah oui, éléphanto, hein. T'as semblé hésiter, c'est la bonne réponse. Déjà, éléphanto, un point déjà, mais ça ne suffira pas. Il va falloir au moins 4 points, tu le sais, ce matin pour rester en course. Ok. Il y avait une voix à deviner, tu m'as dit Thierry Roland. Alors on est évidemment dans l'univers du football avec cette voix à deviner.
3: Là-bas. Robert Chapat m'avait les seuls conseils que j'ai eus.
2: C'est pas Thierry Roland.
3: Dit, vous êtes dans le salon.
2: C'est son compère de toujours, Jean-Michel Larquet. Jean-Michel Larquet, Thierry Roland, les deux compères donc sur TF1 pour les commentaires des matchs de l'équipe de France de football. On passe maintenant à la question de culture générale. Sébastien, qui est l'héroïne de Notre-Dame de Paris ? Tu m'as dit Hélène Ségara. Alors oui, Hélène Ségara est une des chanteuses de la comédie musicale Notre-Dame de Paris. Nous, on parlait de l'œuvre de Victor Hugo. L'héroïne du livre, c'est Esmeralda. Esmeralda, Quasimodo, parmi tous les personnages. Peut-être un point sur la troisième question. Te demander de continuer cette chanson interprétée par L'âme chantée pour ceux. On était en 1996. Bonne réponse, quelque chose qui fait mal, chanter l'âme en 96. C'est ton premier point. La vie de plusieurs habitants de cet immeuble de Vendeuvre-les-Nancy est devenue compliquée. Alors selon toi, en raison des poubelles qui stagnent devant l'immeuble, non, c'est pas la bonne réponse. C'est une histoire d'incendie volontaire d'ascenseur qui pourrit la vie de ses habitants à Vendeuvre-les-Nancy dans le 54. Donc toujours un point. Et puis le nom par lequel on désigne le petit éléphant, c'est l'éléphanto. 2 points pour toi, Sébastien. Donc sans mystère, hein, on t'a promis 4 places de ciné. Elles t'attendent à l'accueil de la radio pour la partie de laser game. Ça ne passe pas ce matin, puisque Jessica reste en tête avec 4 points. Bonne journée.
4: Merci beaucoup, bonne journée.
2: Salut Sébastien, du côté de Cirque-les-Bains, et bon courage pour le travail en restauration. Tout à l'heure, à 17h, sur leur FM, je vous l'ai promis également, la voici Auria, soirée mondaine, sur votre radio préférée en Lorraine. 5 à la suite, on est ensemble jusqu'à 11h.

0: Elle est là, la relève de la chanson française. Nouvelle voix, Auria, soirée mondaine sur leur FM, la radio Lorraine. Allez, changement d'ambiance dans quelques instants. Ça, c'est un des hits de cet été, je vous le dis. Jennifer Lopez qui est venue chanter sur un titre mixé par David Guetta, Save Me Tonight. On écoute J-Lo et David Guetta à 10h les infos avec Louis Crépeau ce matin et on continue le 5 à la suite sur leur FM, la Radio Lorraine, jusqu'à 11h.
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0: journée de vendredi 8 mai ensemble. L'info tout de suite, Louis Crépeau. Et le 5 à la suite continue jusqu'à 11h.
1: Bonjour, bonjour à tous. Il faut restaurer un dialogue efficace avec l'Algérie. L'annonce de l'Elysée ce matin après des mois de tensions entre Paris et Alger. Rappelé en avril 2025, l'ambassadeur de France en Algérie, Stéphane Romatet, va retourner sur place et reprendre ses activités. Il accompagne dès aujourd'hui la ministre déléguée aux armées, Alice Ruffo, pour commémorer les événements tragiques du 8 mai 1945 à Sétif. Emmanuel Macron veut également accorder une attention prioritaire au retour de Christophe Glaize, détenu en Algérie. Nous sommes aujourd'hui le 8 mai, journée de commémoration en France pour le 81e anniversaire de la victoire alliée et la fin de la Seconde Guerre mondiale. Le chef de l'État Emmanuel Macron va déposer une gerbe au pied de la statue du général de Gaulle sur les Champs-Élysées. Il va également présider la cérémonie devant la tombe du soldat inconnu sous l'Arc de Triomphe avant une revue des troupes, des cérémonies qui ont lieu à travers tout le pays. Ils s'accusent de frappes mutuelles mais maintiennent le cessez-le-feu. Les États-Unis annoncent avoir ciblé des installations militaires iraniennes hier soir après l'attaque de plusieurs de leurs navires dans le détroit d'Ormuz. De son côté, Téhéran accuse Washington d'avoir violé le cessez-le-feu. Malgré ça, la trêve reste en vigueur d'après Donald Trump. Ce drame en Indonésie, 3 personnes sont mortes et au moins 20 disparues après l'éruption du volcan Dukono. Un nuage de fumée s'est élevé à une dizaine de kilomètres d'altitude. Quelle est l'ampleur du foyer d'antivirus sur le navire de croisière MV Ondus? L'OMS annonce que d'autres cas sont possibles, alors que la période d'incubation peut aller jusqu'à 6 semaines. 8 cas ont déjà été signalés, dont 3 morts. Le bateau de croisière doit arriver aux Canaries ce week-end. Et puis la chaleur va s'accentuer à cause d'El Niño. C'est l'alerte lancée par l'observatoire européen Copernicus à cause du phénomène. 2027 devrait probablement être l'année la plus chaude jamais enregistrée. Et dans le même temps, les océans mondiaux se dirigent vers un record de température en mai. Et voilà pour l'essentiel de l'actu ce matin. Je vous souhaite une excellente journée.
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1: Allez, 5 à la suite, la deuxième et dernière heure de cette émission. Il est 10h05 et on a déjà 3 candidats ce matin. On est parti très haut avec Jessica de Joudreville, 4 points. Alex, 1 point de moins à Thionville, 3 points pour Alex. Et puis Sébastien, qui va commencer sa journée de travail tout à l'heure à 17h dans la restauration, 2 points pour Sébastien de Sierre-Clément. Donc le défi pour notre prochain auditeur, Damien de Florange, c'est de faire au moins 4 points. Salut Damien.
2: Salut Bruno.
1: Ça va?
2: Ça va et toi?
1: Ah bah ça va super, hein. Quel est le programme aujourd'hui? Travail ou pas?
2: Moi je suis encore en convalescence pour suite à une opération. Donc pour l'instant c'est travail mais plutôt de la maison on va dire, okay. De ce que je peux faire.
1: De la maison, ok. On fait comme ça Damien, journée spéciale. On a réservé uniquement aujourd'hui une enveloppe avec 4 places de ciné pour tous les candidats qui jouent au 5 à la suite. La tienne est prête à l'accueil. Mon cher Damien, donc cool, ça c'est déjà dans la poche avant même le lancement du chrono. Dans quelques instants je lance le chrono. Et là, tu vas jouer pour une partie de Laser Game avec Laser Game Evolution à Metz pour 6 personnes. Laser Game et Quiz. Franchement, vous êtes gâtés aujourd'hui, les candidats du 5 à la suite. Damien, je vais te poser 5 questions. Il va falloir identifier une voix de célébrité. Répondre à une question de culture générale. Continuer une chanson qui va s'arrêter. Il y aura également une question sur la région Lorraine. Et puis, la cinquième question, une question mystère. Ok, Damien ?
2: Allez, on y va, de toute façon, je vous écoute tous les matins.
1: Ah bah super, super Damien, je déclenche le chrono, dis-moi à qui est cette voix.
3: Coucou, c'est qui?
4: Moi je vois des gens qui se battent qui se battent contre un mur, contre des murs quoi, c'est ça, c'est chez Monsieur Macron, il y a ce manque d'empathie énorme, voilà c'est ça, c'est un énorme manque d'empathie.
2: Catherine Lara.
4: Le disque, le dialogue n'est pas possible.
1: Tu me dis?
2: Catherine Lara.
1: Catherine Lara.
2: Je suis pas sûr.
1: Question culture générale. Damien, qui a gagné le Grand Prix de l'Eurovision de 1965 avec la chanson Poupée de cire, poupée de son?
2: Gall.
1: Tu me dis?
2: France Gall.
1: France Gall. Ok. France Gall, la chanson va s'arrêter. Donne-moi la suite.
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1: Damien, quel événement revient pour une 3e édition à Richemont ce week-end? Est-ce que c'est Richemont Bière ou le salon du tatouage ou encore le salon du chiot?
2: Je vais dire salon du tatouage.
1: Salon du tatouage. C'est noté, salon du tatouage.
0: La question. Série TV.
1: Quelle série humoristique mettant en scène Ramzi Bedia dans un aéroport est sortie sur Canal Plus en 2024?
2: Je sais plus.
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1: Le 5 à la suite avec notre candidat Damien de Florange. On a calé sur la dernière réponse. Alors immédiatement, quand on pense à série humoristique et Ramzi Bedia, on pense à H. Mais là, c'était plus récent que ça. Il y a eu une sorte de revival de H avec un peu les mêmes protagonistes. Il y avait Jamel Debbouze également. Et puis encore d'autres. Ce n'est pas H. Je te donnerai le nom de cette série dans quelques instants. Tu pourras la retrouver, je pense, sur les plateformes en streaming. Tu regardais H, toi, Damien?
2: Pas trop ma cam.
1: C'est pas trop ta cam. Pas trop ta cam. Première question, tu m'as dit Catherine Lara sur cette voix à deviner. Alors on va tout de suite la réécouter et puis déterminer si c'est Catherine Lara ou pas.
4: Et qui se battent contre un mur, contre des murs, quoi. Mmh. C'est ça, c'est chez.
1: Alors c'est pas Catherine Lara. C'est pas Catherine Lara.
2: C'est une humoriste et une actrice, mais je retrouverai pas le nom.
1: Alors effectivement, plus actrice qu'humoriste, c'est Josiane Balasco qui parlait.
2: Ah bah alors, je vois. Voyais pas ça non plus.
1: Je vois pourquoi t'as confondu avec Catherine Lara. On est un peu sur le même registre de voix. En tout cas, c'était pas Catherine Lara. Bon, Josiane Balasco était la bonne réponse. Deuxième question, tu m'as dit France Gall pour l'artiste qui a gagné l'Eurovision en 65 avec Poupée de cire, poupée de son. C'est une bonne réponse. France Gall, premier point pour toi. Claude François, 1977, on te demandait de continuer cette chanson mythique Alexandrie et Alexandra.
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1: Je un petit peu du refrain. Non, ça va s'arrêter là. En tout cas, tu as le point. Tu as le point. Et toi, tu meurs de froid. Deuxième point pour toi, Damien. Quel événement revient pour une troisième édition à Richemont ce week-end? C'est pas Richemont Bière. C'est pas le salon du chiot. Et c'est bien le salon du tatouage. T'es tatoué, toi, Damien?
2: Non, pas du tout.
1: Pas du tout.
2: Ma fille, un petit peu.
1: Ok.
2: Depuis quelques dernières années, mais non.
1: Il y a des tatouages magnifiques. Autant certains, bon, ouais. Bah, on est là. Ah bah après, c'est les goûts et les couleurs, hein, mais certains
2: tatouages
1: voilà,
2: voilà.
1: Font du très très beau travail. Dernière question, t'as 3 points. Alors attention, est-ce que tu vas égaliser la série humoristique?
2: Bah non,
1: tu ne m'as pas donné la réponse. Ramizi Bedia, Jamel Debbouze, c'était Terminal. Terminal sur Canal Plus en 2024. 3 points, l'aventure s'arrête là. T'as tes places de ciné. Comme pour chaque candidat, ton enveloppe est prête avec 4 places de ciné Kinépolis. Mais ça ne passe pas pour le Laser Game. Bonne journée, Damien.
2: Bonne journée, Bruno.
1: Allez, salut Damien. À bientôt sur leur FM classique. Sur leur FM, on écoute Ginny Win avec Pony. Et on se retrouve dans quelques instants sur votre radio préférée dans la région. Encore... C'est une candidate ou un candidat? C'est Julie qui va jouer avec nous à Étanche Grande dans quelques instants sur leur FM, la radio Lorraine.

0: Laure FM 10h15, les classiques avec Pony et Jean Wynn. Elle revient. Non, pas Céline Dion. Non, pas Lady Gaga. C'est Madonna qui revient avec Sabrina Carpenter en duo. Bring Your Love, c'est le nom du nouveau titre de Madonna qu'on écoute dans quelques instants. On écoutera Jeanne aussi avec Respire Fort. Cinquième et dernière candidate du 5 à la suite dans la foulée. Et d'ici là, on vous briefe également sur les conditions de circulation en Lorraine et au Luxembourg. A tout de suite.
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2: À 10h20, rien à redire spécialement sur les grands axes lorrains-luxembourgeois, donc ça va sur les autoroutes, plutôt bien. Réseau secondaire, quelques secteurs à éviter, la D13 entre Onville et Gorze en Moselle, et puis éviter également l'axe Vernierville à Manvillers pour éviter les ralentissements.

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1: Elle s'appelle Jeanne, vous l'avez découverte dans la dernière session de Star Academy. C'était Respire Fort. 10h27, Julie est avec nous. Julie, donc du côté d'Étanche Grande en Moselle. Salut Julie.
2: Bonjour.
1: Tu es la dernière candidate du 5 à la suite aujourd'hui, Julie. Comment ça va?
2: Bah ça va bien, et vous, tout le monde va bien?
1: Nous, tout le monde va bien. Écoute, hein, Johan et Marco étaient ce matin en direct du côté de Talange pour une belle émission avec une journée consacrée aux forces de l'ordre, donc police, gendarmerie. D'ailleurs, voilà, vous pouvez y aller, hein, c'est sur le stade Maurice Baquet, c'est tout au long de la journée du côté de Talange. Et puis, bah écoute, moi, pour te rien te cacher, voilà, j'ai mon petit café là, ça va plutôt bien. Et toi, comment va se passer ton vendredi 8 mai?
2: Bien, je pense, hein, j'espère.
1: Alors pourquoi t'espères? Qu'est-ce que tu fais dans la vie, Julie?
2: Je travaille en restauration également, comme le candidat tout à l'heure.
1: D'accord. Ah, vous bossez peut-être même dans le même restaurant?
2: Ah, pas du tout.
1: D'accord, ok, pas du tout. Et donc, c'est quoi ta spécialité, toi, dans le resto où tu bosses?
2: Moi, je suis responsable.
1: Ok, d'accord. On mange quoi dans ton resto?
2: Des bons plats, il y a un peu de tout.
1: Cuisine traditionnelle, on va dire.
2: C'est ça.
1: Ok. Julie, je vais déclencher le chrono pour toi. Alors, on rappelle que c'est une journée spéciale. Tu passes à l'antenne dans le 5 à la suite. Donc, tu as déjà tes places de ciné. Je te les envoie par mail. Julie, tu m'as donné ton mail. Ça arrive avant midi. Donc, ça, c'est fait. Journée spéciale aujourd'hui. On a décidé comme ça de vous offrir des places de ciné. Et puis là, tu vas jouer dès que je déclenche le chrono pour une session de Laser Game avec Laser Game Evolution, notre partenaire à Metz. Donc, 6 personnes. Une partie pour 6 personnes et une partie de quiz également pour 6 personnes juste après le laser game. Je vais te poser 5 questions, Julie. Tu nous as dit j'écoute l'émission tous les matins.
2: Oui.
1: Et c'est ton tour maintenant. Je vais te poser oui, on y va dans quelques instants. Une voix à deviner pour toi, Julie. Une question de culture générale, une chanson à continuer. Julie, je te testerai sur tes connaissances sur la région. Et puis enfin, une dernière question, une question mystère. On y va?
2: Ça va.
1: C'est parti, Julie. Allez, on y va. Dis-moi qui parle.
3: Coucou, c'est qui?
4: Quand quelque chose ne plaît pas et quand le lendemain de la cérémonie, il y a Donald Trump.

0: Elon Musk et Erdogan qui lâchent les chiens et qui disent ça ne se passera jamais chez nous, on peut parler de vraies menaces de mort de gens du monde entier. Donc, alors l'avantage, j'ai eu des menaces de mort dans différentes langues, je peux le mettre ça sur mon Wikipédia.
1: Sarah
2: Knafo.
3: La question culture générale.
2: Quel homme politique russe a laissé son nom à un cocktail incendiaire?
1: Moscow Mule.
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2: La chanson va s'arrêter, Julie, donne-moi la suite.
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1: Et les Mistral gagnants.
3: T'es sûr d'être Lorraine?
2: Quelle marque, Julie, quelle marque de maquillage professionnel va s'installer dans le centre commercial Géric à Thionville le 5 juin prochain? Est-ce que c'est L'Oréal, NYX ou Lancôme?
1: NYX.
2: Tu me dis NYX, c'est noté. C'est noté, dernière question.
3: Mets tes baskets.
2: Quel joueur de foot de la génération France 98 était surnommé le président?
1: Oh là là. Zinedine Zidane, j'en sais rien.
2: Zinedine Zidane.
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2: Alors évidemment, il faisait partie de la génération France 98. Il a même marqué 2 buts en finale contre le Brésil pour la victoire de la première Coupe du Monde française. Mais ce n'est pas Zinedine Zidane qu'on surnommait le président. C'était un autre joueur. Tu te souviens de cette époque ou pas?
1: Bah, j'avais 1 an, je sais pas si ça marche.
2: Ah, t'avais 1 an. Oh, le coup de vieux, là. Oh là là. Oh, le revers. Ok.
1: Désolé.
2: Bon, t'as peut-être vu des images. C'est celui qui faisait des bisous sur le crâne de Fabien Barthez. Bon, je vais te dire son nom dans quelques instants. Ok. Ouais. Allez, on y va. Alors, Sarah Knafo. Est-ce que c'est Sarah Knafo qui parlait? On va réécouter cet extrait pour la voix à deviner de là. Première question.
0: Quelque chose ne plaît pas, et quand le lendemain de la cérémonie, il y a Donald Trump, Elon Musk.
2: Je vais parler de la cérémonie des JO pour laquelle elle a travaillé, notamment du côté des costumes. C'est l'animatrice télé Daphné Burki.
1: Ouais.
2: Tu vois qui c'est?
1: Ouais, je vois.
2: Grande figure de Canal, notamment Daphné Burki. Bon. Pas de points sur la première question. La deuxième question, alors on a bien ri également. En plus, tu travailles dans la restauration. Alors, c'est pas une question d'être né en 97 ou quoi que ce soit. Quel homme politique russe a laissé son nom à un cocktail incendiaire?
1: C'est le Molotov.
2: Ah, mais oui. C'est le cocktail Molotov. Tu nous as dit le Moscow Mule. Ça commence comme un peu comme Molotov. Bon, à consommer avec modération, hein, bien sûr, le Moscow Mule. Et oui, la bonne réponse, évidemment, c'était Molotov. On parlait pas de cocktail à boire, mais de l'arme. L'arme explosive. Allez, on continue avec cette troisième question. La troisième question, c'était la chanson à continuer sur leur FM.
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2: Tu m'as dit Mistral gagnant, donc le nom de la chanson. Mais avant, Renaud prononçait dans ce titre de 1985, Caramel à un franc. Bon, toujours pas de points, hein. Toujours pas de points. Mais on rigole bien au moins. On rigole bien. Alors, j'ai une bonne nouvelle pour toi. Ton premier point, il arrive sur la quatrième question. C'est effectivement l'enseigne NYX qui va arriver dans le centre commercial Géric à Thionville le 5 juin prochain. NYX, 1 point. Et puis, le joueur de foot de la génération France 98, surnommé le président, c'est pas Zizou, c'est Laurent Blanc. Laurent Blanc, mais bon.
1: Ah oui, j'avais déjà entendu parler, mais bon.
2: Ah bah voilà. Tu vois, madame, j'avais 1 an. Tu vois que tu connais quand même.
1: Pardon.
2: Bon, non, mais écoute. Hein. 1 point en tout cas. 1 point.
1: Bah, c'est déjà mieux que rien.
2: On s'arrête là. En plus, t'as tes 4 places de ciné là que je vais t'envoyer par mail. Donc, merci d'avoir joué avec nous. C'était un bon moment, Julie. Bonne journée. Salut Julie. Sur leur FM, les classiques avec Katerina and the Waves. Maintenant, Walking on Sunshine. Le temps de rappeler notre grande gagnante ce matin. Elle s'appelle Jessica et elle remporte le 5 à la suite. On se retrouve juste après. À tout de suite.

0: classiques sur leur FM, la radio Lorraine, Walking on Sunshine. Il est 10h37, vous avez choisi leur FM ce matin. Pas de mystère, hein, ce matin pour la gagnante du 5 à la suite. Elle est là en direct avec nous. C'est Jessica de Joudreville. Jessica, voilà, 4 points. Personne, sauf toi, n'a marqué 4 points. Tu remportes le 5 à la suite. Bravo, Jessica.
1: Eh ben, c'est génial.
0: Qui est à côté? C'est la famille?
1: Mes deux enfants.
0: Ah, j'adore. Eh ben, tu vas pouvoir les emmener. Ah, j'adore.
1: Ils sont fous.
0: Hein. Ah, grosse ambiance.
1: Là, ils sont contents, ouais.
0: Grosse ambiance là, chez Jessica, notre gagnante aujourd'hui. Alors, partie de Laser Game. Je te demande pas qui t'envoie. Hein. Vous mettez la même ambiance chez le partenaire, hein, chez Laser Game Evolution.
1: Pas de soucis. Si je peux faire une vidéo, je te l'envoie.
0: Ah, bah écoute, on attend ça avec impatience. Donc, Laser Game.
1: Pas de problème.
0: Et puis, le quiz pour 6 personnes. Bonne journée, Jessica.
1: Merci encore à vous. Passez
0: Salut,
1: un bon week-end.
0: Jessica, bon week-end sur leur FM, la radio Lorraine. Nous, on continue en direct. En ce vendredi 8 mai, on vous guide sur la route. Rémi Zéro pour la suite, côté hit. Et puis Justé avec Turn the Lights Off. Bougez pas jusqu'à midi, il y aura la boîte à hit. Et puis encore des cadeaux sur leur FM, la radio Lorraine.
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0: Teddy Swims, RFM en nouveauté, Mister Know It All. 11h les infos avec Monsieur Louis Crépeau qui sera là pour nous briefer sur l'actu en Lorraine, en français ailleurs dans quelques instants. Ça va durer 2 petites minutes. Vous serez au top sur l'actu juste après. Miley Cyrus, nous pour aller jusqu'à 11h, Dream As One. Et puis 11h13, la boîte à hit. Et puis une tonne de cadeaux à remporter. Alors 2 entrées au parc de Sainte-Croix en envoyant l'or Sainte-Croix au 7-14-15. Un gagnant ou une gagnante avant midi. Pareil pour les 50 euros de carburant, l'or total au 7-14-15.
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0: Nous sommes vendredi 8 mai, il est 11h. Vous écoutez Leur FM, l'info maintenant avec Louis Crépeau et le retour des hits avec Miles Smith et Slimane.
1: Bonjour, bonjour à tous. Et d'abord, les cérémonies ont débuté sur les Champs-Élysées. Emmanuel Macron a déposé une gerbe au pied de la statue du général de Gaulle à l'occasion des commémorations du 81e anniversaire de la victoire alliée et la fin de la Seconde Guerre mondiale. Le président de la République va ensuite présider la cérémonie devant la tombe du soldat inconnu sous l'Arc de Triomphe avant une revue des troupes. Et des cérémonies ont lieu à travers tout le pays aujourd'hui. Emmanuel Macron, qui veut également renouer le lien avec l'Algérie, l'Élysée appelle ce matin à restaurer un dialogue efficace entre Paris et Alger. Rappelé en avril 2025, l'ambassadeur de France en Algérie, Stéphane Romaté, va retourner sur place et reprendre ses activités. Il accompagne dès aujourd'hui sur place la ministre déléguée aux armées, Alice Ruffo, pour commémorer les événements tragiques du 8 mai 1945 à Sétif. Emmanuel Macron veut également accorder une attention prioritaire au retour de Christophe Glaise, journaliste sportif détenu en Algérie. Dans l'actu également, la guerre au Moyen-Orient, les États-Unis annoncent avoir ciblé des installations militaires iraniennes hier soir après l'attaque de plusieurs de leurs navires dans le détroit d'Hormuz. De son côté, Téhéran accuse Washington d'avoir violé le cessez-le-feu en vigueur depuis près d'un mois. Malgré ces frappes, la trêve reste en vigueur d'après Donald Trump. Le président américain parle de broutille. Il doit être présenté à un juge aujourd'hui. Le suspect du meurtre de Chloé dans l'Aisne a reconnu une partie des faits. Il est soupçonné d'avoir poignardé à plusieurs reprises la jeune collégienne de 14 ans à Ferrandt-Ardenois alors qu'elle se rendait au collège. L'homme aurait été menaçant envers elle et plusieurs de ses amis ces derniers mois. L'une d'entre elles a porté plainte hier. Et puis du football ce soir, après la semaine européenne, retour de la Ligue 1, coup d'envoi de la 33e et avant-dernière journée. En ouverture, un duel des extrêmes. Lens, deuxième, reçoit Nantes avant-dernier à 20h45. Et en cas de contre-performance lensoise et de victoire de Paris contre Brest, le PSG pourrait être sacré champion. Et toutes les autres rencontres se joueront dimanche soir. Voilà pour l'actu, je vous souhaite une très belle journée.

0: Deux chanteurs sur le même micro, Miles Smith et Niall Horan, Drive Safe.
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0: Lore FM, l'heure de la boîte à hit, il est 11h12. On revient, les amis, en l'an 2004. Un des grands hits de l'année 2004 et même du début des années 2000 plus généralement en France, sur l'album La Good Life de Camaro, le morceau qui arrive dans une période où le R&B et le hip-hop en France deviennent ultra dominants dans les charts, avec une forte influence nord-américaine sur la pop française. À cette époque, on écoutait Usher avec Yael, les Black Eyed Peas ou encore 50 Cent, qui imposait un son plus urbain, plus rythmé, très influencé par les clubs. Et Femme Like You réussit justement à adapter cette esthétique au public francophone, avec les mélanges de rap, de chant et de refrain ultra accrocheur. Femme Like You repose sur une formule alors très efficace, une instru minimaliste, un groove R&B, un flow parlé chanté puis un refrain immédiatement mémorisable. Le thème est simple, celui d'un homme qui cherche une femme différente des autres, mais c'est surtout le ton détaché et le style très cool de Camaro qui vont marquer les esprits. Ce qui est intéressant aussi, c'est le personnage que Camaro construit à travers cette chanson. Il joue l'image du businessman élégant entre luxe, séduction et assurance. On est en plein dans l'esthétique bling bling des années 2000, mais avec une approche beaucoup plus pop et plus accessible que le rap américain assez hardcore à l'époque. Avant de devenir Camaro, Cyril Camar faisait partie du duo québécois LMDS. Femme Like You devient un énorme hit européen, notamment en France, en Belgique, en Suisse, au point de devenir l'un des titres les plus diffusés de l'année 2004. Même s'il s'est fait plus discret musicalement ces derniers temps, Camaro est resté actif dans le business de la musique et de la production, et Femme Like You continue aujourd'hui d'être associé à toute une nostalgie des années 2000, régulièrement remis en avant dans les playlists rétro et les soirées années 2000. On a quand même eu le droit à un remix pour les 20 ans du titre, c'était en 2024. Avec une prog de beaucoup plus électro, nous on va écouter la version originale de 2004. Sur laquelle vous allez taper du pied, les amis, en 2004. L'actu en France, c'était le premier épisode de Plus belle la vie, diffusé sur la chaîne FR3, devenue France 3 par la suite. Le dernier épisode est diffusé 18 ans plus tard, on était en 2022. Il y a eu 4665 épisodes de Plus belle la vie, mais la série est revenue depuis justement 2024 sous le nom Plus belle la vie, encore plus belle. Tout ceci étant dit, les amis, je vous briefe sur la circulation en Lorraine et au Luxembourg, et puis juste après, c'est Camaro avec Femme Like You et des cadeaux avant midi.
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10: On se dirige vers midi dans le calme et la fluidité sur les autoroutes luxembourgeoises, françaises également. Quelques ralentissements là en périphérie de Metz, rue du Général Fragnat, du côté de Montigny-les-Metz. D'ailleurs, route coupée à la circulation en raison de la braderie dans le secteur.

0: Rihanna à ses débuts, c'était Unfaithful sur leur FM, la radio. Lorraine, après toutes ces années, hein, toujours le même frisson, beaucoup d'émotions en écoutant ce titre sur leur FM. Il est 11h30 ou presque, dans quelques instants il sera 11h30. On est déjà en direct de Jarny en Meurthe-et-Moselle avec Stacy au bout du fil. Salut Stacy.
1: Bonjour tout le monde.
0: Hey,
1: bonjour Bruno.
0: Stacy, comment ça va?
1: Ça va très bien, super.
0: Eh oui, ça va très bien. Stacy qui sait très bien qu'à 11h30, si on appelle des gens sur leur FM, c'est parce que il y a des cadeaux en jeu. Tu pars au parc animalier de Sainte-Croix. Deux places, deux invitations pour toi, Stacy.
1: Ah, c'est super, je suis trop contente.
0: T'habites à Jarny, qu'est-ce que tu fais de beau dans la vie?

0: provisionneur dans les distributeurs de café.
1: Ok, d'accord. Ah bah ça c'est alors ça métier qui tourne à plein dans les studios de l'ORFM. Hein. Je peux te dire que nous la machine à café,
0: oui.
1: on en use.
0: Et du coup je vous écoute tous les jours quand je fais la route.
1: Eh super sympa Stécie. Bah voilà ta fidélité là qui t'a fait envoyer un texto, un seul SMS, hein, j'ai vu.
0: Oui.
1: Et deux places pour le parc animalier de Sainte-Croix. En plus c'est la grande fête du printemps en ce moment. Tu vas pouvoir donc emmener la personne de ton choix là-haut. Stécie, qu'est-ce que tu fais de beau en ce vendredi 8 mai?
0: Ah bah là on est au parc Walligator.
1: Ah bah Walligator voilà. Aujourd'hui et Sainte-Croix peut-être dans quelques jours, quelques semaines, c'est parfait.
0: Voilà, là, je te juste laisse, avant nos vacances, là on est en congé donc on pourra profiter.
1: Génial. Alors petite parenthèse, Walligator, vous gagnez vos places pour le 5 à la suite. À partir de lundi, vous pouvez vous inscrire dès maintenant au standard. Donc deux places pour Walligator chaque jour à partir de lundi dans le 5 à la suite. Bonne journée à Walligator alors Stécie.
0: Oui, merci beaucoup. Merci
1: et je t'envoie tes places pour le parc animalier de Sainte-Croix dans quelques instants. Dizzy's et Théodora pour la suite. Alors vous le savez, il y a deux gagnants par jour pour le parc animalier de Sainte-Croix depuis lundi. Un gagnant qui passe à l'antenne, un autre gagnant à côté. On va refaire le tirage au sort dans 5 petites minutes sur leur FM, la Radio Lorraine. 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
1: Jolie histoire d'amour signée Amel Bent. L'amour, ça se donne sur Leur FM. La Radio Lorraine, midi, les infos avec la rédaction de Leur FM. Et aujourd'hui, c'est Elsa Ruot qui vous briefe sur l'actu. En deux minutes, le retour de Joanne tout à l'heure. Les bons plans à partir de 13h. Arnaud et Augustine et 2h de son pop rock ensuite avec Gilles. Je serai de retour lundi en solo pour une semaine de 5 à la suite où vous allez pouvoir gagner 2 entrées au parc Walligator. À partir de lundi, ça va aller vite. Hein. Vous le savez, les inscriptions, pourquoi pas dès maintenant. 03 82 21 04 04 ou les réseaux sociaux, les amis Harry Styles, dans quelques instants pour aller jusqu'à midi. Extrait du tout nouvel album de Harry Styles. American Girls, les amis, très très belle journée sur Leur FM, la radio Lorraine.
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0: Fatboy Slim, Marine et Christophe Maé pour leur tour des hits après les infos. Il est midi, belle journée sur leur FM.
1: Bonjour à tous. À la une, les commémorations du 8 mai. Elles ont lieu partout en France pour célébrer le 81e anniversaire de la victoire de 1945. Et notamment sur les Champs-Élysées à Paris, Emmanuel Macron a passé les troupes en revue. Et le chef de l'État a déposé une gerbe sur la tombe du soldat inconnu, puis ravivé la flamme au pied de l'Arc de Triomphe. Emmanuel Macron qui veut renouer le lien avec l'Algérie. Après des mois de tensions entre Paris et Alger, l'Élysée annonce sa volonté de restaurer un dialogue efficace. Une volonté de réchauffer des relations devenues glaciales, avec en particulier Louis Crépeau, le retour de l'ambassadeur de France.
2: Oui, rappelé à Paris par le chef de l'État en avril 2025, l'ambassadeur français en Algérie, Stéphane Romaté, va retourner sur place. Il va reprendre ses activités, signe très clair d'un apaisement des relations entre les deux pays. L'ambassadeur accompagne d'ailleurs dès aujourd'hui sur place la ministre déléguée aux armées, Alice Ruffo, pour commémorer les événements du 8 mai 1945 à Sétif, une répression violente par la France de manifestations indépendantistes. Emmanuel Macron veut mettre fin à la crise diplomatique mais aussi accorder une attention prioritaire au retour de Christophe Glaize, le journaliste français condamné pour apologie du terrorisme et détenu en Algérie.
1: Le gouvernement rassurant sur les perturbations du trafic aérien liées au conflit au Moyen-Orient. Il n'y aura pas d'annulation massive cet été, assure le ministre des Transports. Certaines compagnies annulent des vols à cause de l'augmentation de prix du kérosène. Et de nouvelles tensions entre Iran et États-Unis. Le cessez-le-feu mis à mal par des frappes la nuit dernière. L'Iran accuse les Américains de l'avoir violé, mais Donald Trump indique lui qu'il reste en vigueur. Le président des États-Unis évoque, je cite, une broutille. Enfin, c'est la première grande course cycliste de la saison. Le Giro s'élance aujourd'hui et pour la première fois, c'est depuis la Hongrie. 21 étapes au total dans ce Tour d'Italie à suivre jusqu'au 31 mai. Et un grand favori cette année, le Danois Jonas Vingegaard qui participe pour la première fois. Bonne journée.

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1: L'info trafic en direct sur leur FM à midi et 17 minutes avec des conditions correctes sur l'ensemble des routes du réseau au Luxembourg et en Lorraine. On note toutefois quelques petits ralentissements ponctuels. C'est à cause des manifestations du 8 mai, notamment du côté de Montigny-Metz où il y a une braderie. Prudence et bonne route avec leur FM.

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0: partout en France pour célébrer le 81e anniversaire de la victoire de 1945, et notamment sur les Champs-Élysées à Paris. Emmanuel Macron a passé les troupes en revue et le chef de l'État a déposé une gerbe sur la tombe du soldat inconnu, puis ravivé la flamme au pied de l'Arc de Triomphe. Emmanuel Macron qui veut renouer le lien avec l'Algérie. Après des mois de tensions entre Paris et Alger, l'Élysée annonce sa volonté de restaurer un dialogue efficace, une volonté de réchauffer des relations devenues glaciales, avec en particulier Louis Crépeau, le retour de l'ambassadeur de France.
1: Oui, rappelé à Paris par le chef de l'État en avril 2025, l'ambassadeur français en Algérie, Stéphane Raumaté, va retourner sur place. Il va reprendre ses activités, signe très clair d'un apaisement des relations entre les deux pays. L'ambassadeur accompagne d'ailleurs dès aujourd'hui sur place la ministre déléguée aux armées, Alice Ruffo, pour commémorer les événements du 8 mai 1945 à Sétif, une répression violente par la France de manifestations indépendantistes. Emmanuel Macron veut mettre fin à la crise diplomatique, mais aussi accorder une attention prioritaire au retour de Christophe Glaize, le journaliste français condamné pour apologie du terrorisme et détenu en Algérie.
0: Le gouvernement rassurant sur les perturbations du trafic aérien liées au conflit au Moyen-Orient. Il n'y aura pas d'annulation massive cet été, assure le ministre des Transports. Certaines compagnies annulent des vols à cause de l'augmentation de prix du kérosène. Et de nouvelles tensions entre Iran et États-Unis. Le cessez-le-feu mis à mal par des frappes la nuit dernière. L'Iran accuse les Américains de l'avoir violé, mais Donald Trump indique lui qu'il reste en vigueur. Le président des États-Unis évoque, je cite, une broutille. Enfin, c'est la première grande course cycliste de la saison. Le Giro s'élance aujourd'hui et pour la première fois, c'est depuis la Hongrie. 21 étapes au total dans ce Tour d'Italie à suivre jusqu'au 31 mai. Et un grand favori cette année, le Danois Jonas Vingegaard, qui participe pour la première fois. Bonne journée.
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0: L'heure est faible.

0: Excellent vendredi avec nous, c'est Leur FM, la radio Lorraine, il est 13h, Achille qui arrive avec Millions de cœurs et les infos.
1: Bonjour, la fin des commémorations à Paris. La cérémonie de victoire du 8 mai 45 en présence du président de la République s'est terminée tout à l'heure. Emmanuel Macron a remonté les Champs-Élysées, ravivé la flamme du soldat inconnu et signé le livre d'or. Le chef de l'État a ensuite passé du temps à échanger avec les personnes présentes sur place. Et des cérémonies du 8 mai se tiennent partout en France aujourd'hui, 81 ans après la capitulation allemande dans la Seconde Guerre mondiale. Une commémoration pleine d'émotions à Angers. C'est dans cette ville que deux militaires français ont perdu la vie cette semaine lors d'un exercice de plongée. Plusieurs centaines de personnes étaient présentes ce matin. Dans l'actualité également, ce nouveau signe d'apaisement entre la France et l'Algérie. Paris annonce le retour de son ambassadeur sur place alors qu'il avait quitté le pays il y a un peu plus d'un an. Stéphane Romaté de retour à Alger et il a reçu dès aujourd'hui la ministre française déléguée aux armées, Alice Ruffaut, venue commémorer la répression française à Sétif qui avait fait des milliers de morts en 1945. Une femme blessée par balle à Perpignan. Elle a été déposée dans la soirée d'hier par deux hommes à l'hôpital dans un état grave. La trentenaire avait notamment une main arrachée. Les deux hommes ont pris la fuite à bord d'un fourgon blanc et sont depuis activement recherchés. L'OMS se veut rassurante sur le foyer d'antivirus présent sur un bateau de croisière. Le risque pour l'ensemble de la population est absolument faible. Un porte-parole de l'Organisation mondiale de la santé évoque un virus dangereux mais uniquement pour la personne réellement infectée. Concernant le navire néerlandais, il est en route pour Tenerife, aux Canaries. L'évacuation des 147 passagers, elle, est prévue pour lundi. 5 Français sont à bord. Et puis du foot ce soir et après la semaine européenne, le retour de la Ligue 1. Le coup d'envoi de la 33e et avant-dernière journée avec en ouverture un duel des extrêmes. Lens, deuxième, reçoit Nantes avant-dernier. Toutes les autres rencontres se joueront dimanche soir.

0: Le nouveau Madonna avec Sabrina Carpenter, c'était Bring Your Love, et le nouvel album d'ailleurs de Madonna arrive début juillet. Encore un peu de patience les amis, nous sommes vendredi 8 mai, aujourd'hui journée fériée. Alors je sais qu'il y en a qui travaillent, journée de solidarité pour certains et certaines d'entre vous, bon courage si c'est le cas, et puis pour ceux qui ont la chance d'être en week-end prolongé, profitez-en bien. C'est Johan, moi je vous accompagne jusqu'à 16h avec les bons plans en Lorraine. On va se faire plaisir avec les hits Lore FM. Il y aura les Pointer Sisters, I'm So Excited dans quelques minutes, et Elliot avec la Camisa Negra. Ne bougez pas.
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2: 13h17, trafic fluide, aucune perturbation en ce début d'après-midi. Quelques ralentissements sur le réseau secondaire en Moselle entre Metzervis et Inglange.

0: Jérémy Frérot avec Frérot sur la Radio Lorraine.
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0: Allez, on parle du programme télé avec sur TF1 Mask Singer ce soir. Ça sera la saison 9 déjà. Et oui, ça passe, c'est ce soir sur TF1. Sur France 2, la saison 7 de Tropique Criminel. France 3 qui vous proposera 50 ans de numéro 1, Les Carpentiers. C'est le cinquantenaire de numéro 1, un programme emblématique initié par Mariti et Gilbert Carpentier en avril 1975. La soirée rassemble des vedettes historiques de l'émission et des talents contemporain pour des collaborations musicales spécialement conçues. Pékin Express, Royaume des Dragons, la saison 22, ça sera sur M6. Et puis enfin, un film emblématique, un film français avec Sophie Marceau, La Boum, ça sera ce soir sur TFX. Dans quelques minutes, le nouveau Shakira et Frédéric Goldman et Jones.
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0: Sur la Radio Lorraine, un excellent vendredi avec nous. Et on parle des bons plans dans la région avec notamment ce week-end, samedi et dimanche, donc demain et dimanche, à Cattenom, vous avez le festival de l'illustration, ça s'appelle Festimage. C'est la troisième édition avec des illustrateurs qui seront présents. Séance de dédicaces, des ateliers, des contes, enfin ça va être super sympa, n'hésitez pas. C'est à l'espace culturel Victor Hugo à Cattenom, donc c'est demain et dimanche de 10h à 18h et l'entrée est gratuite. Gims dans quelques minutes qui arrive avec soleil.
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0: Et tout de suite, un nouveau point sur l'actu. Bonjour.
1: Bonjour, bonjour à toutes et tous. Il n'y aura pas de manifestation du comité du 9 mai à Paris. Demain, la justice le confirme aujourd'hui. Le tribunal administratif de Paris avait été saisi après ses arrêtés pris par la préfecture de police. Elle a interdit le rassemblement de demain du groupuscule nationaliste d'ultra-droite ainsi que les contre-manifestations prévues à l'appel de collectifs antifascistes. Les autorités évoquaient des risques de troubles à l'ordre public et de possibles actions violentes. Il doit être présenté à un juge aujourd'hui. Le suspect du meurtre de Chloé dans l'Aisne a reconnu une partie des faits. Il est soupçonné d'avoir poignardé à plusieurs reprises la collégienne de 14 ans alors qu'elle se rendait au collège. L'homme aurait été menaçant envers elle et plusieurs de ses amis ces derniers mois. L'une d'elles a porté plainte hier. Les relations se réchauffent entre la France et l'Algérie. Après des mois de tensions, Paris annonce le retour dès aujourd'hui de son ambassadeur à Alger. Reprise des relations diplomatiques, synonyme également d'espoir pour Christophe Glaize, le journaliste français détenu en Algérie. La présidente de l'Assemblée nationale, Yael Braun-Pivet, dit espérer que la libération de Christophe Glaize sera la plus rapide possible. À l'étranger, cette prise d'otages en cours dans une banque en Allemagne. Ça se passe dans la ville de Sinzing. Depuis ce matin, la police locale évoque plusieurs malfaiteurs et des otages retenus dans la banque, dont le chauffeur d'un fourgon blindé. Un périmètre de sécurité a été mis en place. Le conflit au Moyen-Orient et l'armée iranienne indiquent avoir saisi un pétrolier en mer d'Oman. De leur côté, les États-Unis ont annoncé avoir ciblé des installations militaires iraniennes la nuit dernière après l'attaque de plusieurs de leurs navires dans le détroit d'Ormuz. Selon Donald Trump, le cessez-le-feu reste en vigueur. Pour finir, il y a un peu de monde sur les routes pour ce week-end prolongé. C'est orange pour les départs en Île-de-France et en Auvergne-Rhône-Alpes. Bison Futé prévoit une circulation difficile pour quitter la région parisienne, mais aussi sur l'autoroute A7 entre Lyon et Orange jusqu'en fin de journée. C'est la fin de ce flash. Bon après-midi.

0: Bel après-midi sur la Radio Lorraine, c'était Joseph Kamel.
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0: 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Il y a les BTS dans quelques minutes avec Swim.
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34: 14h18 sur leur FM, on fait un point sur la circulation en direct avec des conditions de circulation dans l'ensemble plutôt correctes. On note quelques ralentissements sur le secteur frontière, notamment du côté de Bétambourg à Dudelange. On ralentit également sur le secteur de Bacharach. On est sur la N5. Partout ailleurs, les conditions de circulation sont plutôt fluides. Vous avez de l'info, n'hésitez pas, appelez-nous 03 82 21 04 04. 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

0: C'est une petite nouveauté sur la radio Lorraine, Nikki.
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0: Avec Just the Way You Are, les bons plans dans la région. Et nous allons parler, ben, tout simplement, du Galaxy d'Amnéville. Les prochains concerts à ne pas manquer, avec notamment Laurie qui sera la semaine prochaine, vendredi 15, du côté du Galaxy d'Amnéville. Concert programmé à 20h. Laurie qui vous invite à une soirée haute en couleurs et en fête. Ça sera une expérience atypique, un mélange de concerts, shows, clubs et parties avec tous ses plus grands tubes que vous attendez avec impatience. Donc Laurie, c'est la semaine prochaine au Galaxy d'Amnéville. Et puis vous aurez la Star Academy, ça sera samedi prochain le 16 mai avec deux concerts programmés à 15h et 20h au Galaxy d'Amnéville. Dans quelques minutes, Zayn avec Die For Me.
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12: 14h37, accident de la circulation sur l'autoroute A31 à hauteur de l'aire de Thionville, porte de France entre la frontière luxembourgeoise et Thionville. Donc c'est direction Thionville. Deux véhicules accidentés sur voie de gauche. Prudence sur le secteur.

0: K-pop Demon Hunter sur la radio Lorraine, bienvenue.
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0: Bon, notez bien le numéro du WhatsApp du réveil Lore FM. Vous pouvez, eh bien, grâce à ce numéro, interagir pendant l'émission du réveil Lore FM entre 6h et 9h. Vous envoyez, eh bien, vos messages, des dédicaces. Vous pouvez jouer au jeu. Vous avez une galère sur la route, là aussi. Vous pouvez, eh bien, nous en faire part. 07 59 61 74 64. 07 59 61 74 64. On peut l'utiliser tous les jours du lundi au vendredi entre 6h et 9h. Il y a Jungeli qui arrive avec Emma, on va s'écouter juste un peu.
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0: est 15h, on va s'écouter Santi Gold, il y aura également Ed Sheeran avec Caméra et tout de suite les infos.
1: Bonjour à tous. La justice portugaise refuse d'exécuter le mandat d'arrêt européen émis par la France contre Cédric Prison. Cet homme de 42 ans suspecté d'avoir tué sa compagne et son ex-compagne. Il les avait enlevés dans l'Aveyron avec leurs deux enfants en mars dernier. Les deux femmes avaient été retrouvées enterrées dans un endroit isolé au Portugal et Cédric Prison est depuis en détention provisoire. La cour d'appel portugaise justifie sa décision car les crimes présumés ont été commis sur son territoire. Nous sommes le 8 mai, journée de commémoration en France pour le 81e anniversaire de la victoire alliée en 1945 et la fin de la Seconde Guerre mondiale. Le président de la République, Emmanuel Macron, a déposé ce matin une gerbe au pied de la statue du général de Gaulle sur les Champs-Élysées. Il a ensuite présidé la cérémonie devant la tombe du soldat inconnu sous l'arc de triomphe avant une revue des troupes. Des commémorations ont aussi lieu partout dans le pays. Le gouvernement rassurant sur les perturbations du trafic aérien liées au conflit au Moyen-Orient. Il n'y aura pas d'annulation massive cet été, assure le ministre des Transports. Certaines compagnies aériennes ont annoncé la suppression de certains vols à cause de l'augmentation de prix du kérosène. Et concernant la guerre en cours, de nouvelles frappes israéliennes ont été menées au sud Liban aujourd'hui. Il y a eu au moins 4 victimes, notamment un secouriste tué dans un bombardement ce matin. 22 gardes à vue sont toujours en cours après les incidents en marge de la qualification du PSG en finale de la Ligue des Champions. Le parquet de Paris précise que 11 personnes ont été déférées hier soir. L'une d'elles sera jugée en comparution immédiate demain. 49 procédures ont fait l'objet de classements sans suite. Enfin, c'est Shakira qui va interpréter la musique de la Coupe du Monde de foot 2026. La star colombienne revient 16 ans après le célèbre Waka Waka pour le Mondial en Afrique du Sud. Son nouveau single, dont un premier extrait a été publié sur les réseaux sociaux, sera disponible jeudi prochain. Et c'est la fin de ce point sur l'actualité. Très bon après-midi, à notre écoute.

0: Le groupe Superbus, Aikio, c'était OK KO.
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0: Et nous allons parler des bons plans dans la région et on part direction la Moselle-Est du côté de Neufgrange où vous aurez ce week-end, demain et dimanche, le festival, c'est l'exposition internationale de maquettes. Donc au gymnase municipal de Neufgrange, ça sera demain et dimanche, 120 clubs et individuels qui seront présents, originaires de la proche région mais également de toute la France, d'Allemagne et de Belgique, sur presque 300 mètres carré, tout type et toute échelle de maquettes, des avions, des bateaux, des hélicoptères, des voitures, des blindés, des figurines et plein d'autres choses. Ça sera l'exposition, la 7e exposition internationale de maquettes. Ça se passera en Moselle-Est du côté de Neufgrange demain et dimanche. Dans quelques minutes, Yann's qui arrive avec Toqué Toqué.
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29: 15h18 sur Leur FM, on fait un point sur la circulation directe avec évidemment à cette heure-ci des ralentissements au retour du Grand-Duché, des ralentissements aggravés par un accident à hauteur de l'aire de Porte-de-France en direction de Thionville au retour du Grand-Duché. Ralentissement très très dense donc sur ce secteur depuis la frontière. Ralentissement également au Luxembourg depuis Gasperich sur la 3. Ralentissement sur la 4, c'est toujours au Luxembourg entre Le Delange et Pompierre. Ralentissement modéré pour l'heure sur la 13. On note des ralentissements sur le secteur de Salem-Bacharach. Sur le réseau secondaire, on ralentit du côté de Frisange, de Dudelange, de Russange. Également, on est sur la D616. Prudence et bonne route avec leur FM.

0: Le petit pêcheur, c'était Manon Lisa en nouveauté sur la radio Lorraine. Très belle journée avec nous. Bon, je vous rappelle qu'on approche sérieusement du week-end. Alors, je sais que certains sont déjà en week-end prolongé puisqu'aujourd'hui, c'est journée fériée pour beaucoup d'entre vous. 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Donc, le mix de Johan, demain à partir de 19h sur la radio Lorraine. Restez là dans quelques minutes, Christophe May avec La Lune et Justé, ça sera Turn the Light Off.
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0: Le dernier Moziman avec Skip the Use, c'était Ghost sur la radio Lorraine. Allez, profitez bien de votre vendredi 8 mai, de cette journée fériée, de ce week-end prolongé. Bon, je sais qu'il y en a qui travaillent, hein, journée de solidarité pour certains et certaines d'entre vous. Bon courage en tout cas si c'est le cas. Moi je vous retrouve demain à partir de 16h sur la radio Lorraine, demain samedi je serai là. Et puis n'oubliez pas également dans quelques minutes, 16h, 19h, vous avez rendez-vous avec Arnaud et Gustine, et à partir de 19h, Gilles qui sera là pour l'émission Pop Rock. On se quitte avec Miley Cyrus et Dumazouane. Salut Chia.
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0: termine la semaine ensemble, c'est Arnaud et Gustine. Eh ben on est parti ensemble tout jusqu'à 16h.
1: Bonjour à tous. On s'intéresse à l'actu tout de suite sur leur FM, la rédaction.
2: Bonjour, bonjour à toutes et tous. Le navire de croisière où des cas d'antivirus ont été détectés fait route vers Tenerife, aux Canaries. Les autorités espagnoles indiquent cet après-midi que les premiers rapatriements auront lieu dès son arrivée, prévue pour dimanche matin. Le bateau ne pourra pas accoster dans le port, il restera au large et un strict protocole sanitaire sera mis en place pour évacuer les passagers par Zodiac puis les amener à l'aéroport. Concernant l'épidémie, selon le secrétaire d'État à la santé espagnole, il n'y a pas de risque pour la population générale. Après les saluts nazis de l'an dernier, la manifestation du comité du 9 mai est bien interdite à Paris. Le tribunal administratif le confirme. Il valide les arrêtés pris par la préfecture de police il y a 3 jours. L'an dernier, la justice avait suspendu l'interdiction et près d'un millier de militants du groupe d'ultra-droite avaient participé à la manifestation dans le 16e arrondissement. La contre-manifestation prévue ce samedi, elle aussi, reste interdite. Cédric Prison sera-t-il jugé au Portugal ? La justice locale refuse de remettre à la France l'homme suspecté d'un double féminicide en mars dernier. Les avocats des parties civiles demandaient son extradition alors que les deux victimes françaises avaient été enlevées dans l'Aveyron avant d'être tuées au Portugal. L'ancien policier est actuellement en détention provisoire. Nouvelle montée de tension entre l'Iran et les États-Unis. Le chef de la diplomatie américaine Marco Rubio juge inacceptable que les Iraniens contrôlent le détroit d'Ormuz. Le secrétaire d'État dit aussi attendre ce vendredi dit la réponse de Téhéran après les propositions américaines pour mettre fin au conflit. L'armée iranienne de son côté assure avoir dérouté un pétrolier vers ses côtes. Et puis c'est parti pour le Tour d'Italie, la première grande course cycliste de la saison. Et le départ de la première étape a été donné en Hongrie à la mi-journée, c'est inédit. 3 étapes vont se dérouler dans ce pays avant l'arrivée du peloton en Italie à partir de mardi. 9 Français sont engagés sur ce Giro, dont Paul Magnier et Warren Barguil. Bon après-midi.
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1: Allez, on y va, Gustine, un chiffre à nous donner. On part aux États-Unis, je crois, pour aujourd'hui.
2: Ouais, c'est 80 000 aux États-Unis et je pourrais te dire aussi scoutisme. Est-ce que t'as une idée de quoi on va parler?
1: 80 000 États-Unis, scoutisme. Oh, je sais pas, moi, c'est les 80 000, c'est ce qui reste comme scout aux États-Unis. Je sais pas, c'est vachement dur.
2: Ça aurait pu, mais bien sûr que...
1: Ben non.
2: Alors, en fait, je vous parle de l'histoire de cette petite fille. Elle a 6 ans et elle s'appelle Pim. Et qu'est-ce qu'elle fait, Pim? Eh ben, elle s'est engagée dans une troupe de Girl Scouts. Alors, faut savoir qu'elle a quand même déjà avant demandé dans 2 troupes. Et ils l'ont refusée en raison de son handicap. Et donc, du coup, la jeune fille, une fois qu'elle a réussi à enfin intégrer une troupe de scouts, eh ben, comme beaucoup d'entre elles, il faut qu'elle vende des biscuits. Et qu'est-ce qu'elle a fait, Pim et ses parents, j'imagine? Eh ben, ils ont décidé d'aller faire du porte-à-porte plus publication virale sur TikTok. Ah. Et là, c'est là qu'arrive le chiffre du jour. Elle a réussi à vendre 80 000 boîtes de biscuits au profit de sa troupe de Girl Scouts. Ouais, je pense que c'est ceux qui l'ont refusé qui doivent s'en mordre les doigts.
1: C'est clair.
2: Alors là, du coup, elle a un nouveau palier qu'elle aimerait atteindre. 100 000 boîtes vendues d'ici la fin de la saison. Donc, on espère pour elle que ça va marcher.
1: Bon, alors je sais pas si t'as dit son âge, elle a quel âge? Parce que c'est important.
2: Elle a 6 ans, Pim.
1: 6 ans? Ah ouais, elle est vachement jeune, dis donc. Donc, 6 ans. Est-ce qu'on sait, moi j'ai plein de questions, est-ce qu'on sait d'où viennent les cookies, c'est eux qui les fabriquent ou comment ça se passe? Parce qu'il faut savoir.
2: Alors,
1: ça.
2: Alors, on n'a pas l'info, mais de manière générale, en tout cas aux États-Unis, c'est comme s'ils achetaient chez Metro, quoi. Hein. C'est des, c'est des cookies de grande surface et qui revendent le triple du prix pour pouvoir se faire un bénéf, quoi.
1: Ah ouais, d'accord. Ouais, donc c'est la Pim, c'est une petite arnaqueuse à 6 ans.
2: Mais non, mais elle participe juste à un mauvais système. On va dire ça.
1: Oui, elle achète des cookies pas chers pour les revendre le triple du prix. Bah dis donc, future carrière dans le commerce, notre Pim.
2: En tout cas, bravo. Arnaud, moi je suis contente parce que t'as pas fait de blague en rapport avec son prénom. T'as pas dit genre, oh Pim, ça me fait penser à la marque de gâteau Pim's.
1: Tu vois. Ah, c'est vrai.
2: Et ça, c'est bien.
1: Et Pim,
2: bravo
1: à
2: toi.
1: C'est vrai, mais je l'ai pas fait.
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26: L'infotrafic en direct sur l'heure FM à 16h19 avec toujours de gros ralentissements sur la 31 au retour du Grand-Duché. Des ralentissements depuis la Croix de Bétembourg jusqu'à quasiment Vémerange à la suite d'un accident arrivé plus tôt. On a également des ralentissements modérés pour l'heure sur la 4 depuis Sessange jusqu'à Esch-sur-Alzette. On ralentit sur la 13 secteur Emmerchen en direction de l'Allemagne, mais également du côté de Sanem-Bacharach. Ralentissement sur le réseau secondaire du côté de Frisan, de Bétembourg à Volmerange-les-Mines, de Cahil à Tétange. On ralentit également d'Esch-sur-Alzette à Russange par la D616. Sur la Nationale 52, on note un ralentissement modéré autour de Mont-Saint-Martin. Et pour finir, on va du côté de Bassam avec un ralentissement modéré sur la D654. Prudence et bonne route avec leur FM.

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1: Ah, nous avons notre génie Gustine, un vendeur de choses bizarres, des stars.
2: Alors, comment il s'appelle, ce génie du jour? Et pour le coup, c'est pas du second degré. Moi, je trouve que c'est plutôt astucieux. Il s'appelle Anton Raka. Et qu'est-ce qu'il fait? Il est créateur de contenu. Et il a eu l'occasion, comme de nombreuses personnes, de recevoir Pierre Ninet dernièrement, qui a fait la promotion de son film Gourou. Il était partout, hein, Pierre Ninet.
1: C'est vraiment, vrai, on le voit partout.
2: Pas allumer un écran sans le voir. Et donc, en fait, il l'a reçu, donc, pour parler du film. Et à l'occasion de l'interview, il a posé une question à Pierre Ninet concernant Scarlett Johansson. Parce qu'en fait, la célébrité, l'actrice, s'est retrouvée une fois avec un mouchoir qui a été vendu sans qu'elle le sache. Il y a des gens, ils font ça, ils vendent les mouchoirs de stars et ils vendent ça à un prix exorbitant. Et donc en fait Pierre Ninet, ça l'a fait marrer cette info. Il a dit vas-y, moi aussi je vais faire la même chose. Donc il s'est mouché tout simplement. Ils ont décidé ensemble de mettre ce mouchoir en vente sur eBay. Et le mouchoir qui à la base donc a été mis en vente au prix de 1€ se retrouve aujourd'hui à dépasser les 90 000 €. Alors bien évidemment ils ont précisé tous les deux, aussi bien le créateur de contenu Anton Raka que Pierre Ninet, que l'argent ira pour une bonne cause, sera donc reversé à une association caritative. Bon, pour le moment, on ne sait pas ce sera quel assaut, mais du coup, je trouve que c'est plutôt une belle initiative.
1: Oui, c'est pas mal. Alors effectivement, on peut dire que c'est le génie du jour, mais dans le bon sens du terme, voilà. Avec le mouchoir de Pierre Ninet. Mais alors moi,
2: on a eu chaud, ouais. Et tout est bien qui finit bien.
1: Quoi. Moi, j'avais vu l'info en travers, je me suis dit c'est quand même crado, quoi. Mais bon, non, ça va. Et je viens d'aller voir quand même, ça a dépassé les 100 000 €. Les gens sont maboules quand même.
2: C'est un truc de fou. Hein.
1: Mais attends,
2: mais après,
1: t'imagines.
2: Bon, si ça va pour la bonne cause, c'est plutôt bien.
1: Ouais, ça va. Bon, moi, je vais cracher dans un mouchoir. Si on verra si j'ai du succès, mais c'est pas gagné.
2: Allez, essaye.
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1: Gustine, tu vas nous donner une info. Plus c'est gros, plus ça passe. Ça veut dire que bah généralement ça passe pas en vrai. Hein.
2: C'est ça, exactement. C'est de l'ironie en fait. Voilà la définition. Alors oui, je vous emmène en Belgique où en fait il y a deux Géorgiens. Ça va, vous suivez jusqu'ici.
1: Oui, bizarre.
2: Qui se sont fait choper. En fait, ils ont volé pas moins de 301 tablettes de chocolat. Il y en a presque pour 1000 balles de vol de cacao. Donc ça a été trouvé dans leur coffre, le coffre de leur voiture, une Ford Mondeo. Alors il y avait tout type de chocolat. Hein. T'avais des Côtes d'Or, du Milka, il y avait même des Kinder. C'est 60 kilos quand même de chocolat, du coup, tout ça.
1: Oui.
2: Donc bien sûr, ils ont été défendus par un avocat et ils ont plaidé la dépendance au chocolat. Et puis l'avocat a même, ça m'a fait marrer aussi, il a même précisé qu'ils avaient l'intention d'en offrir aux enfants de Géorgie.
1: Oh, c'est mignon, oui. La petite larme à l'œil.
2: Du coup, on va voler en Belgique, quoi. Bon, bref, du coup, t'imagines bien que c'est pas passé. 15 mois de prison, seulement 6 mois effectifs et 800 euros d'amende chacun. Donc, même pas le prix finalement de leur vol.
1: Bah, oui, c'est ça, oui. Non, mais le métier d'avocat est quand même extraordinaire. Hein. C'est vrai que t'es obligé de défendre des choses qui sont parfois pas défendables ou compliquées. Oui,
2: oh,
1: les gars,
2: il faut mieux défendre ça qu'autre chose, quoi.
1: Oui, bon, ou sinon, il faut dire la vérité, ils voulaient voler des tablettes et puis c'est tout, quoi. Mais bon, ils étaient addicts, les pauvres, t'imagines.
2: En tout cas, je pense qu'il y en a un qui a dû passer une mauvaise Saint-Valentin. Parce qu'à mon avis, s'il avait prévu d'offrir du chocolat à sa femme, finalement, il se retrouve à l'ombre. Bof.
1: Ouais, il devait avoir beaucoup de femmes alors, hein, parce que 300 tablettes de chocolat, ça fait du monde, il y avait
2: peut-être
1: des maîtresses.
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3: Bonsoir à toutes, bonsoir à tous. Il lance le combat pour la France. Jordan Bardella en déplacement à La Flèche aujourd'hui. Cette ville de la Sarthe remportée par le Rassemblement National aux dernières municipales. Le président du parti estime qu'il n'y a pas d'autre option que la victoire pour l'élection présidentielle en appelant au sursaut et au redressement. Jordan Bardella venait participer aux commémorations du 8 mai. Des commémorations où un maire a été pris à partie. C'était ce matin à Vasier dans le Nord. L'élu sans étiquette a été frappé par un homme en marge de la cérémonie. Le suspect a été placé en garde à vue. Et des cérémonies ont eu lieu partout en France, 81 ans après la capitulation allemande dans la Seconde Guerre mondiale, notamment à Paris, sur les Champs-Élysées, en fin de matinée. Emmanuel Macron a passé les troupes en revue, puis ravivé la flamme du soldat inconnu, le chef de l'État aux côtés du Premier ministre, mais aussi de la ministre déléguée aux armées, Alice Ruffo. Et elle est ensuite partie en Algérie, où elle devait être accueillie par l'ambassadeur français. Élysée a annoncé le retour à Alger de Stéphane Romaté, alors qu'il avait quitté le pays il y a un peu plus d'un an, en pleine crise diplomatique entre les deux pays. Nouveau signe d'apaisement donc entre la France et l'Algérie. Et un autre geste, la ministre française va participer aux commémorations de la répression de Sétif aujourd'hui. La présidence française explique vouloir regarder l'histoire avec lucidité pour nouer des relations confiantes pour l'avenir. L'Iran accuse les États-Unis de violations flagrantes du cessez-le-feu. Réaction du régime après les frappes américaines de la nuit dernière. Une broutille, selon les mots de Donald Trump. Le président américain assurait, lui, que le cessez-le-feu était toujours en vigueur. Les États-Unis ont indiqué avoir ciblé des installations militaires iraniennes. En fin du foot et le retour de la Ligue 1 ce soir, coup d'envoi de la 33e et avant-dernière journée. Avec en ouverture un duel des extrêmes, Lens, le deuxième, reçoit Nantes l'avant-dernier. Toutes les autres rencontres se joueront dimanche soir. Voilà pour l'info. Bonne fin d'après-midi.
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4: Et du côté de la météo, cette fin de semaine s'annonce des plus agréables avec le retour du soleil. Un soleil qui va nous accompagner tout au long du week-end. Cette journée se termine avec quelques nuages encore dans le ciel. Des nuages qui vont se dissiper pour la journée de demain avec la persistance d'un temps très lumineux. Du côté des températures, comptez entre 6 et 8 degrés pour la minimale cette nuit et autour de 22-23 degrés pour la maximale sous abri demain.

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1: Et attention parce que c'est un petit peu particulier aujourd'hui, c'est une battle de boulito. Ouais, on en a trouvé deux et on a décidé de les confronter ensemble. Arnaud, je commence.
2: Oui, allez, commence.
1: Honneur aux dames,
2: on va le dire. Il faut le dire.
1: Ouais, alors attention, moi je vous parle d'un homme de 26 ans en Turquie. Qu'est-ce qu'il a fait? Il a cambriolé une bijouterie la nuit, il a utilisé un chariot élévateur pour forcer l'entrée et puis après avoir fait son méfait, il a décidé de fuir, non pas en voiture ou en moto comme n'importe quel voleur l'aurait fait. Il a décidé de partir à dos de mulet, à dos d'âne en fait, tout simplement. Voilà, donc il a été arrêté rapidement, identifié aussi puisqu'il y avait des caméras de surveillance et ils ont retrouvé les bijoux en or qu'il avait enterrés près de l'endroit où il avait garé son âne. Voilà. Ça m'a fait beaucoup marrer.
2: Non mais cette histoire est improbable, d'accord. Oui. Donc boulito. Alors moi j'ai aussi d'autres boulitos, ça se passe en Italie cette fois, des cambrioleurs qui se sont introduits par effraction dans un appartement à Pordenone dans le nord-est de l'Italie. Alors ils ont mis tout sans dessus dessous, ils sont repartis avec rien du tout, parce qu'il n'y avait pas de bijoux, il n'y avait pas d'argent, et ils sont repartis si quand même avec des pierres précieuses, qui croyaient des pierres précieuses, mais en fait qu'est-ce que c'était? Le propriétaire il a dit ah mais pas du tout, en fait c'était mes calculs rénaux. Voilà. Du coup ils voulaient les faire analyser médicalement, donc ils les avaient gardés et les voleurs se sont dit tiens, des pierres précieuses, des pépites en or, on repart avec. Et ben en fait pas du tout. Voilà, donc ça c'est mes boulitos, donc battle de boulitos. Le cambrioleur
1: je sais pas
2: qui
1: lequel choisir du coup hein.
2: Ou les pierres précieuses qui sont les calculs rénaux. On est bien quand même hein. On choisit quoi alors? On laisse les auditeurs choisir ou on...
1: Ouais, franchement ça me laisse sans voix carrément, tellement je ne sais pas lequel je préfère. Donc on va plutôt vous laisser choisir. En effet, ça se passe sur les réseaux sociaux de la radio.
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27: À 17h20, on fait un nouveau point sur la circulation en direct sur l'Heure FM avec toujours des ralentissements plutôt denses sur le retour du Grand-Duché, des ralentissements depuis Gasperich sur la 3, ralentissement qui s'étire jusqu'à Entrange, Eutrange, plus modérément sur la partie française. Le réseau secondaire reste toujours bien encombré avec des ralentissements du côté de Frisange, de Bétambourg à Volmerange-les-Mines, de Neuertzange à Tétange. On note également des ralentissements sur le secteur de Russange des 616. On va sur la 4 au Luxembourg avec des ralentissements plutôt denses depuis Sessange jusqu'à Pompières. On ralentit également sur la 13, secteur Sanem-Bacharach ou encore secteur Remerschen en direction de l'Allemagne. On note également des ralentissements sur le secteur des trois frontières à hauteur de Schengen. Enfin, on ralentit toujours sur la D654, secteur Bassam-Königsberger. Prudence et bonne route avec leur FM.

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1: Ah, Gustine a un gros kiff à nous partager, on était passé à côté d'une info et il fallait vraiment qu'on s'y arrête parce que c'est important.
2: Le fameux concours, c'est devenu une tradition maintenant du côté de Dunkerque dans le cadre du carnaval. Le championnat du monde du cri de la mouette. Ah, il y a encore de nombreux participants qui ont participé, qui ont bien sûr imité des cris de mouette dans un micro. Cette année encore, ils étaient totalement costumés et totalement bourrés également.
1: Un peu peut-être, oui.
2: Il y a le jury qui donc a décerné son prix. Alors on a pu voir aussi des invités d'exception cette année. Il y avait Alain Soujon par exemple qui était là. Voilà. Okay. Il y avait également le youtubeur Carlito. Il avait promis dans l'une de ses vidéos avec son compère McFly qu'il allait participer. Alors lui, il a choisi un nom de scène assez original. Il s'est fait appeler Johnny Carlimouette.
1: Voilà. Ah ouais, c'est drôle, ouais, ok.
2: Du coup, il a pas remporté le trophée, Johnny Carlimouette. C'est Maître Mouette et Chandon qui a remporté.

0: remporté le trophée. Oh, elle s'appelle Laurie dans la vie et elle est huissier de justice, d'où le maître Moitié Chandon.
1: Et est-ce qu'on a un petit extrait de son cri, parce que si c'est elle qui a gagné.
0: Mais bien évidemment,
1: ah,
0: vas-y.
1: T'as bien, alors.
0: Oh. Eh, c'est bluffant, non?
1: Ah ouais, c'est pas mal. Ok, c'est tout, ouais.
0: Moi, je trouve ça fou. Alors, il y avait elle aussi. Non, mais moi, tu sais que j'adore les jeux de mots, en plus. Donc oui. Là, je peux te garantir que c'était un festival. C'était même un carnaval, du coup. Mm-hmm. Il y a Moitié Chadid qui était présent aussi. voilà, cheveux coiffés au gel pour imiter, bien sûr, la coupe du chanteur Moitié Chadid. Et il y avait aussi Banana Mouette, qui venait de Montpellier. Et puis, on avait aussi Lady Seagull. Parce que Seagull en anglais, du coup, ça veut dire mouette.
1: Ah, alors par contre, c'est un concours de mauvais jeux de mots aussi. Hein,
0: mais c'est génial. Moi, je suis fan.
1: Bon, ben rendez-vous l'année prochaine. On pourra peut-être s'inscrire alors ou pas. Hein. Il faut qu'on s'entraîne.
0: Vas-y, hein, essaye
1: non,
0: de.
1: Non, non. Non, j'arrive pas. Je suis désolé. Je fais le singe.
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2: Alors Arnaud, apparemment cette fausse bonne idée va intéresser toutes celles qui s'appellent Marie. On va parler de quoi, on va où?
3: Oui, même s'il y a beaucoup trop de Marie, on file aux États-Unis avec Marie Effernan, mère de famille de 47 ans, originaire de Californie, qui a nommé ses quatre filles Marie. Voilà, comme elle. Donc ça veut dire qu'il y a cinq Marie à la maison.
2: Oh.
3: Alors pourquoi? Je vais me dire, ce choix s'explique par une longue tradition familiale catholique. Des deux côtés de la famille comptent de nombreuses femmes fortes nommées Marie, que ce soit des grand-mères, des tantes, et ils ont tous voulu au fur et à mesure des générations honorer ce prénom à chaque naissance. Donc ils sont
2: d'accord.
3: Comment on va appeler notre fille? Marie, comme la grand-mère. Et puis comme ça fait 300 ans que ça dure, ils s'appellent tous Marie. Alors c'est incroyable.
2: Mais du coup ça veut dire, parce que souvent quand t'as des deuxièmes ou des troisièmes prénoms, c'est souvent les deuxièmes, troisièmes prénoms de tes parents ou de tes grands-parents. Donc là c'est Marie sur leur carte d'identité.
3: Non, ils ont quand même mis des seconds prénoms et des pseudos pour pouvoir quand même les dissocier. Et ça pose surtout problème à l'aéroport, puisque comme elles s'appellent toutes Marie, quand elles prennent l'avion, les gars au contrôle, ils savent plus qui est qui. Donc ça a été révélé sur les réseaux sociaux il y a quelques jours, ça fait le buzz, donc certains admirent la tradition et l'originalité, d'autres disent que c'est honteux, que ça limite l'individualité des enfants. Elles s'appellent toutes Marie, bon visiblement tout le monde se porte bien, c'est l'essentiel. Il y a une Marie qui est surnommée Francie, l'autre Maisie, l'autre Gigi et l'autre Tessa. Voilà, et Marie explique que la confusion est très rare. Mais alors, quelle Marie explique ça? On sait pas comment elle s'appelle toute Marie, on comprend plus rien. C'est génial. Bon, c'est quand même la fausse bonne idée du jour, parce que ça devient compliqué, mais bon, c'est pas grave.
2: Là, tu m'étonnes.
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1: Il est 18h. 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
3: Bonsoir à toutes et tous. Les 5 Français présents sur le navire touché par un foyer d'antivirus seront rapatriés en début de semaine prochaine. Annonce des autorités sanitaires françaises ce vendredi qui précise que ces croisiéristes seront rapatriés avec un avion spécifiquement affrété et qu'ils seront examinés à leur arrivée aux Canaries et réexaminés une fois en France. Leur bateau doit arriver dimanche à Tenerife et les autorités espagnoles indiquent que le rapatriement des passagers débutera entre dimanche midi et lundi en fonction des conditions météo. La justice portugaise refuse d'exécuter le mandat d'arrêt européen émis par la France contre Cédric Prison. Cet homme de 42 ans est suspecté d'avoir tué sa compagne et son ex-compagne en mars dernier. Il est depuis en détention provisoire au Portugal et les deux familles des victimes avaient demandé son extradition. Mais la cour d'appel portugaise justifie sa décision car les crimes présumés ont été commis sur son territoire. Il n'y aura pas de manifestation du comité du 9 mai à Paris demain. La justice l'a confirmé aujourd'hui. Le tribunal administratif de Paris valide les arrêtés pris par la préfecture de police. Elle a interdit le rassemblement de demain du groupuscule nationaliste d'ultra-droite ainsi que les contre-manifestations prévues à l'appel de collectifs antifascistes. Bombardement sur le sud du Liban, frappe dans le détroit d'Ormuz. La tension grimpe d'un cran dans le conflit au Moyen-Orient et l'Iran accuse les États-Unis de violation flagrante du cessez-le-feu. Les Américains, de leur côté, annoncent avoir frappé 2 pétroliers iraniens qui tentaient de violer le blocus. Et leur chef de la diplomatie, Marco Rubio, actuellement en déplacement à Rome, en Italie, dit attendre pour aujourd'hui la réponse de l'Iran concernant les discussions pour mettre fin au conflit. Du cyclisme pour finir et une victoire française sur le Giro aujourd'hui. C'est Paul Magnier qui remporte la première étape de ce Tour d'Italie, parti pour la première fois de son histoire de la Hongrie. Le coureur de Soudal Quick-Step s'impose au sprint et s'empare du maillot rose. Bonne fin de journée.
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4: Et du côté du ciel, les quelques nuages présents encore dans le ciel se disloquent, laissant le ciel dégagé pour la nuit. Les températures descendent alors autour de 6 à 8 degrés pour la minimale. Demain, c'est encore une belle journée au programme, à temps très lumineux avec simplement quelques cumulus, peut-être plus nombreux en seconde partie de journée. Du côté des températures, ça grimpe avec 23 degrés pour la maximale.

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1: Ça faisait longtemps qu'on s'était pas fait un petit c'est quoi la suite, une info qu'on ne vous donne pas en entier. Non, on est des petits coquins. Par contre, on vous fait des propositions, bien sûr, pour vous aider à trouver la suite de cette info. On parle de quoi, Arnaud ?
2: Eh ben alors, c'est toi qui vas jouer. On joue tous ensemble. On va parler de Jean-Claude qui a commandé un sac à dos en ligne. Il habite dans le Nord. Sac à dos donc sur Internet. Il attend patiemment son colis, Jean-Claude. Et le lendemain, le livreur Chronopost vient toquer à sa porte. Qu'est-ce qui s'est passé ? C'est quoi la suite ? Est-ce que le livreur était entièrement nu quand Jean-Claude a ouvert la porte ? Est-ce que ce n'était pas le bon colis ? Ou est-ce qu'il a reçu un carton plein de sacs à dos avec une centaine de sacs à dos alors qu'il en avait commandé qu'un ? C'est quoi la suite ?
1: Ah mais le fait que ce soit pas le bon colis, ça me paraît trop simple.
2: Oui.
1: Une centaine de sacs à dos, ça expliquerait peut-être pourquoi le livreur sonne, parce que on va pas se le cacher, la majeure partie du temps il prête pas la tête à sonner.
2: Chronopost, donc on voit le colis directement dans la tronche.
1: Non, je vais dire ça.
2: Une centaine de sacs à dos, non. Ça n'est pas la bonne réponse. En fait, ça n'était pas du tout le bon colis. Donc Jean-Claude a commandé un sac à dos donc pour lui et en fait Chronopost lui a livré un colis destiné à l'hôpital d'Hazebrouck contenant des milliers de formulaires d'arrêt maladie vierge envoyés par l'ACPM des Flandres. Et oui, donc l'homme a immédiatement contacté l'hôpital pour signaler l'erreur. Visiblement, en fait, c'est personne, puisque l'hôpital a dit oh ben nous, on n'a pas commandé d'arrêt maladie, on voit pas pour, on sait pas pourquoi vous recevez ça. Et du coup, Jean-Claude il a contacté l'ACPM qui a dit oh ben nous, on n'a pas envoyé d'arrêt maladie.
1: Mais enfin, ça n'a pas de
2: donc
1: sens,
2: c'est personne et Jean-Claude pour le moment, il a toujours pas reçu son sac à dos. C'est quand même génial cette histoire. T'imagines, il aurait pu se faire des milliers d'arrêts maladie, il aurait pu se mettre en arrêt maladie à vie. C'est un truc de fou.
1: Mais il aurait pu, y a pas besoin que ce soit signé par un médecin ou ce genre de choses.
2: Franchement, je sais pas, mais c'est quand même la grosse boulette de la CPAM ou de l'hôpital ou peut-être de Chronopost. On sait pas, personne n'est responsable. C'est normal, c'est la France.
1: Tu me diras, ça aurait pu être pire, quoi, parce qu'en général, les colis que reçoivent les hôpitaux, ça peut être des organes, ça peut être des trucs comme ça.
2: Un peu
1: dégueu.
2: Vu comme ça, effectivement, on s'en sort bien. Allez.
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14: L'info trafic en direct sur l'Heure FM à 18h19 avec toujours des ralentissements au retour du Grand-Duché, des ralentissements depuis Gasperich sur la 3, ralentissement qui s'étire jusqu'à Vémanges sur la 31, plus dense sur la partie luxembourgeoise. Sur la 4, Luxembourg, on ralentit modérément depuis Sessanges jusqu'à Feutz-Voirèche sur Alzette. On note des ralentissements encore sur la 13, secteur Salnem-Bacharach. On ralentit sur le réseau secondaire, secteur Schengen, secteur Frisange, secteur Bétambourg-Dudelange, voire Volmerange-les-Mines. On ralentit également du côté de Rumelange, de Russange sur la D616. National 52, on ralentit autour de Mont-Saint-Martin. Enfin, on ralentit toujours sur le secteur de Bassam sur la D654. Prudence et bonne route avec leur FM.

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1: Le Bolito du jour nous fait parler d'hommes politiques aujourd'hui. Alors c'est vrai que c'est un peu un pléonasme hein, finalement, Bolito et hommes politiques, mais alors celui-ci, il est gratiné.
2: Ça commence bien. Oui, alors on va parler du Groenland, hein. C'est un sujet d'actualité avec Donald Trump qui essaie de choper le Groenland. Du coup, là on va parler du premier ministre tchèque qui s'appelle Andrej Babis. Et bah, il s'est retrouvé au centre de moquerie sur les réseaux sociaux après avoir annoncé avoir acheté un globe terrestre assez coûteux pour voir exactement où se trouvait le Groenland, parce qu'apparemment il savait pas où c'était. Déclaration qui a été faite en réponse à des questions sur sa position, la position de son gouvernement concernant les déclarations de Donald Trump sur le Groenland. Donc Babis a ensuite publié une vidéo sur les réseaux où il vante les mérites aussi du globe par rapport aux cartes classiques. On comprend pas le gars pourquoi il fait ça. Donc il montre la vraie taille relative du Groenland par rapport aux États-Unis et à l'Europe. Alors forcément, qu'est-ce qui s'est passé? Tout le monde s'est moqué de lui. Déjà, il a acheté son globe apparemment plus de 600 €. Donc c'est hors de prix, c'est 30 fois plus cher qu'un
1: premier ministre, ça va.
2: Ouais, d'accord, mais bon, c'est pas son argent, mais c'est pas grave. Oui. En même temps, il y en a qui ont dit voilà, encore un retraité crédule qui s'est fait arnaquer, 600 balles un globe. Et puis on regrette aussi que ce soit un premier ministre et qu'il sache pas où est le Groenland, c'est un peu gênant quand même. Mais bon, ça craint.
1: Est-ce que sur la vidéo, il a fait comme dans la pub là, tu sais, où la pub du loto, je crois que c'était, où il tournait le globe et puis il l'arrêtait d'un seul coup, il disait non.
2: Non, il a pas osé faire ça quand même, mais c'est vrai que on comprend pas le concept, le gars. Bon, il sait pas où est le Groenland, à la limite, on veut bien l'entendre, mais il reste chez lui, tu vois, il regarde sur Wikipédia, et puis maintenant, lui, il fait des vidéos sur les réseaux sociaux, donc voilà.
1: Bah, écoute, au moins, attends, je suis persuadée que les gens, ils se sont moqués de lui, alors qu'il y en a beaucoup d'entre eux qui savaient pas où était le Groenland non plus, et que grâce à lui, maintenant, ils le savent, et ils connaissent un peu la taille et tout, donc voilà. En fait, c'est juste, il s'est mis sous le bus, pour tout le monde, quoi. Il s'est jeté sous le bus.
2: De toute façon, le Groenland, c'est en dessous de l'Espagne, c'est ça?
1: Exactement, tout à fait. Il fait bien chaud d'ailleurs là-bas, si tu veux partir cet été, ça peut être sympa.
2: Merci.
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1: Jouons ensemble les amis, on n'a pas encore joué le quiz de ce mardi, c'est avec c'est qui le plus riche. On a fait c'est qui le plus vieux, c'est qui le plus grand, et on n'a pas encore fait les riches, donc c'est maintenant.
2: Et on commence avec, attention, deux grandes artistes entre Taylor Swift et Rihanna, c'est qui la plus riche?
1: Oh bah Taylor Swift, je pense, largement, je crois qu'elle est devenue milliardaire et tout, je dirais Taylor Swift. Ouais.
2: En effet, ouais, bonne réponse. Alors du coup, on est allé vérifier dans le magazine Forbes, hein. On n'est pas allé non plus sur leur compte en banque. Oui. Mais Taylor Swift, en gros, elle a une fortune de 1,6 milliard, tandis que Rihanna, elle a seulement 1 milliard.
1: Pff, la honte. Ça craint.
2: Alors Kim Kardashian, Kanye West, entre l'ex-couple, là, c'est qui le plus riche?
1: Je dirais Kim K. Kim K la plus riche.
2: Et en effet, une bonne réponse. Kim Kardashian qui sera à la tête d'une fortune d'environ 1,7 milliard, tandis que Kanye West, alors en plus on a été sympa parce que on a pris sa fortune au plus haut de sa carrière, estimée à 1,5 milliard de dollars.
1: D'accord, bon, pas loin. Okay.
2: Entre Mylène Farmer et Jean-Jacques Goldman, parce que oui, on fait aussi les artistes français. Donc c'est qui le ou la plus riche?
1: Oh, c'est dur ça, parce qu'ils ont une grosse carrière tous les deux. Ça c'est vachement dur. Je sais pas, je dirais Jean-Jacques Goldman quand même.
2: En effet, alors là vous verrez qu'avec les Américains on était sur des milliards, là on est sur des millions quand même. Hein.
1: Ah oui.
2: Du coup, Jean-Jacques Goldman, il serait à la tête d'une fortune de 125 millions d'euros, tandis que Mylène Farmer, elle serait à la tête d'une fortune de 45 millions d'euros. Et on termine, parce que quand même, la France est belle, avec Xavier Niel et Bernard Arnault.
1: Ah.
2: C'est qui le plus riche?
1: Xavier Niel de Free et Bernard Arnault de LVMH. Je dirais LVMH Bernard Arnault quand même.
2: Elle était facile celle-ci, hein, Bernard Arnault qui détiendrait 200 milliards d'euros selon le magazine Forbes, tandis que Xavier Niel à côté, lui, ce serait seulement 22 milliards.
1: Pff. Ah bah comme quoi, il y a des Français aussi des milliards chez nous. Bon, c'est pas mal.
2: Ah bah oui.
1: Ah là, il pourrait nous en donner un petit peu, ne serait-ce que, je sais pas, un quart, ce serait pas mal, mais bon.
2: Ah bah ouais, 1 milliard, je suis contente.
1: Mais c'est sûr.
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17: L'infotrafic en direct sur l'Heure FM à l'approche de 19h avec toujours des ralentissements autour du Grand-Duché. Il y a des ralentissements depuis Gasperich sur la 3, ralentissements jusqu'au secteur frontière plutôt dense. On ralentit également plus modérément sur la 4 depuis Le Delange jusqu'à Pompière. On note encore des ralentissements sur le secteur Salem-Bacharach sur la 13. Sur le réseau secondaire du côté de la frontière, on ralentit sur le secteur de Frisange, de Bétambour à Dudelange, de Caille à Rumelange, du côté de Russange toujours sur la D616. Enfin, on ralentit toujours sur la N10, le long de la Moselle, sur le secteur de Schengen à Remerschen. Prudence et bonne route avec l'RFM.

Belle soirée, bon vendredi, c'est l'heure FM Pop Rock, il est 19h. Et pour commencer cette dernière session de 2h de la semaine, je vous propose R&M, Daran et Simple Plan tout de suite. Voici Nothing Changes, belle soirée Pop Rock avec l'heure FM.

0: Sorti en 2001 sur le 12e album studio de R.E.M. Rewheel, c'était Imitation of Life.
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0: Bonsoir tout le monde, heureux de vous retrouver. Je m'appelle Gilles, je vous accompagne au son des hit-pop et surtout rock jusqu'à 21h sur leur FM. C'est leur FM pop-rock. Et aujourd'hui, c'est vendredi. Alors au programme, une session acoustique, oui, mais une session acoustique plus longue que d'habitude. Je vous offre non pas deux titres, mais cinq aujourd'hui en acoustique. Ce sera dans quelques minutes. Il y aura également en fin d'heure le double classique et dans l'heure prochaine, on ne change pas non plus cette recette qui vous plaît. On aura le pavé qui fait du bien, plus de 20 minutes de hip-hop et surtout rock sans blabla. Voilà pour le programme et pour la musique. Tout de suite, je vous propose d'y retourner avec les nouveaux singles Made in France de Bandi Bandi et de Geronimo. Et tout de suite, on retrouve la dernière balade en date des Guns N' Roses, Say Nothing, dans leur FM Pop Rock. Belle soirée.

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0: Les bandits, avec pas le temps à l'instant dans leur FM Pop Rock.
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0: Et maintenant il est temps de couper le courant, c'est vendredi, on fait place à la musique sans électricité. La session acoustique de ce soir sera un peu plus longue que d'habitude. 5 titres au programme avec notamment les titres français des Bébés Brunes, Dynamite ou encore Superbus pour la version acoustique de Butterfly. On commence tout de suite cette longue session acoustique avec la version MTV Unplugged de 2015 de The Bitter End par Placebo. Belle soirée pop rock en acoustique maintenant sur leur FM.

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0: qui termine notre session acoustique de ce vendredi soir. Avant Jeff Buckley, vous avez reconnu Marilyn Manson. C'était une version acoustique enregistrée à la télé italienne de Sweet Dreams.
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0: Et le dernier titre de notre session acoustique, évidemment, c'était Alléluia par Jeff Buckley. Un titre que l'on doit à l'origine à Leonard Cohen, qui nous a livré cette chanson en premier en 1984. Mais sa version passera quasi inaperçu. 10 ans plus tard, en 1994, Jeff Buckley se la réapproprie, remplace le piano par de la guitare et reprend les paroles d'une version enregistrée par le bassiste du Velvet Underground, John Cole. Et même si ce titre ressemble à une prière, on en est plutôt loin, puisque les paroles relatent l'histoire d'un couple faisant l'amour. Voilà pour la petite histoire et pour la suite. Et en attendant le double classique en fin d'heure, je vous offre maintenant Casabian avec Italian Horror et Richard Ashcroft. Tout de suite, c'est Heavy News dans leur FM Pop Rock. Belle soirée.

0: sorti en 2024 sur l'album Happening. C'était Casabian avec Italiano.
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0: Nous voilà arrivés quasiment au terme de la première heure dans Leur FM pop rock. Il est donc temps de passer au double classique. On va faire simple et efficace avec les deux titres qui nous emmènent jusqu'à 20h. J'ai pour vous Kiss avec Rock and Roll All Night, souvent considéré d'ailleurs comme l'hymne du groupe, sorti en 1975 déjà sur l'album Dressed to Kill. Et tout de suite, je vous propose d'aller faire un tour en 1980 sur l'album qui porte le même nom de Joan Jett and the Blackhearts. Voici Bad Reputation dans leur FM Pop Rock. Belle soirée.

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après le double classique, on entame une nouvelle heure. Il est 20h. Et le RFM Pop Rock se poursuit encore pendant une heure avec, pour commencer cette dernière heure, Florence and the Machine, Benjamin Biolay et Muse. Voici Be With You dans le RFM Pop Rock.

0: Everybody Scream, le nouveau Florence and the Machine dans leur FM Pop Rock. Belle soirée.
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0: Cette dernière heure de leur FM Pop Rock pour cette semaine est déjà bien entamée. On a au programme encore à venir dans quelques minutes le pavé qui fait du bien, ce pavé que vous appréciez, ce pavé de plus de 20 minutes de hip-hop et surtout rock et surtout sans blabla. Et avec en point d'orgue pour finir cette session, le nouveau single signé Europe. On en reparlera d'ailleurs un petit peu plus tard. En attendant, on est reparti avec des classiques, notamment Queen avec Don't Stop Me Now et des nouveautés. Il y a Matmata qui se prépare avec Tombé pour la France et tout de suite, plus électro, c'est Nine Inch Nails dans leur FM Pop Rock avec As Alive As You Need Me To Be. Belle soirée, Pop Rock évidemment, sur leur

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0: immense classique et signé Queen à l'instant sur votre radio partout en Lorraine. C'était Don't Stop Me Now.
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0: Et c'est l'heure du pavé qui fait du bien. Pavé qui va commencer avec un grand classique également et qui va se terminer avec une petite nouveauté signée Europe, leur nouveau single après 9 ans de silence pour les Suédois. Et entre ces deux titres, je vous glisse encore une petite pépite des années 90. On est en 1995. Le groupe s'appelle Live et le titre c'est I Alone. Il y a également Les Vampas, Jack White et Requin Chagrin. Mais tout de suite, un classique pour commencer, je vous le promettais. Voici Radiohead avec Creep dans leur FM Pop Rock. Bonne soirée.

0: 9 ans, c'est le temps qu'il aura fallu pour nous ressortir un nouveau morceau Europe à l'instant sur la radio Lorraine avec leur nouveau single One on One.
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0: Les Suédois sont donc de retour avec un nouvel album. D'ailleurs, il sortira le 25 septembre. Il s'appellera Come This Madness et on retrouvera sur celui-ci quelques guests prestigieux comme par exemple Tobias Forge, le chanteur du groupe Ghost, ou encore Michael Ackerfeld, chanteur d'Opeth. Europe profitera d'ailleurs aussi de cette sortie pour célébrer les 40 ans du morceau anthologique The Final Countdown avec une vaste tournée européenne à partir du 30 septembre. C'est à Glasgow que ça commence et ça passera ensuite par la France, la Suisse et la Belgique avec notamment une tête d'affiche au festival du Graspop le 21 juin. Et maintenant, il est temps pour moi, les amis, de tirer ma révérence. Je vous souhaite une bonne fin de soirée, une très bonne fin de semaine, un bon week-end. On se retrouve lundi, si vous le voulez bien, pour une nouvelle session pop rock sur leur FM à partir de 19h. Et avant de partir, je vous glisse encore Noir Désir avec Le Vent nous portera et The Verve pour leur symphonie douce amère, Bittersweet Symphony sur leur FM. Salut.

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